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Yo, yo, les gens du passage, Némérique Rums, la famille et les veufs, le sale sud, dit en Saint-Jacques-Paris.

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Future Life, Mary Lou. 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

0: c'est là la puissance du mot, cette disponibilité à aimer tout le monde et chacun en même temps. On recommence tout.
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0: Et je souhaite la bienvenue à tous nos auditeurs pour le troisième volet de notre série sur l'alcoolisme avec Patrick, dont je rappelle un peu le pédigré quand même. 47 ans, patient expert, abstinent depuis 10 ans. Et il est présent avec nous pour nous raconter son parcours de résilient et sa traversée de la maladie. Car oui, on parle bien de maladie. Il nous raconte sans filtre ses anecdotes et toute son expérience. Bonjour Patrick.
1: Salut Mel. Bah écoute, bonjour à tous les auditeurs, bonjour à l'équipe. Et bah, je suis content d'être là, là. C'est la troisième.
0: Bah, ouais, ça, on commence à être un peu rodé là, légèrement.
1: Ouais, j'ai pris mes marques, donc c'est cool.
0: Bon, bah, écoute, j'invite aussi à écouter tous nos auditeurs à écouter les podcasts disponibles sur Radio Escapade. Allez écouter ça, c'est super intéressant. Et je vais faire un petit rappel. Dans l'émission précédente, tu as commencé à nous témoigner de ta descente aux enfers, les moments où tu glisses doucement mais sûrement dans cette maladie. Et on va continuer avec toi cette chute. Donc je te propose de revenir en 2008, l'année où Éthanol gagne, ainsi que la solitude. Dans ton parcours, je sais que tu as monté un restaurant semi-gastronomique à Béziers. Je sais que c'est flou pour toi aussi de savoir quand tu tombes exactement dans l'alcoolisme, mais que ce moment est charnière pour toi. Tu nous poses un peu le décor, la carte postale.
1: Ouais, bon, bah, écoute, effectivement, tu mets une belle intro là. 2008, c'est l'année où d'une manière générale, on peut dire que je suis piqué par cette maladie. Et le flou, effectivement, il est entre 2007 et 2008. Je rappelle que 2007, c'est l'année où ma fille naît, ma fille Maëlle. Et il y a une certitude, c'est que 2008, je suis dans l'alcoolisme et je suis tombé dans cette pathologie. Donc, effectivement, l'année 2008 est très, très, très particulière, puisque en fait je me suis installé dans le sud, donc j'ai acheté quelques terres, j'ai validé cette formation qui me permet de fabriquer du vin avec du raisin, et donc j'ai les terres, j'ai le matériel pour commencer, j'ai la formation, et puis bon, il faut quand même, pour se lancer dans un projet comme ça, il faut de l'argent, et cet argent je l'ai pas, je suis pas crédible au niveau des banques, donc j'ai absolument besoin de travailler. En plus, il faut que je m'occupe de cette petite famille qui s'agrandit. Donc, je me mets sur le marché de l'emploi. Et à l'époque, pour que tout soit rose, je rencontre un mec qui a un projet de fou sur la place de Béziers et qui veut ouvrir un restaurant semi-gastronomique, cuisine traditionnelle, avec du people et sans doute une clientèle un peu huppée. Donc, il y a de l'argent à se faire, un métier intéressant. Et pour moi, ça peut être un bon tremplin dans la région pour me faire connaître.
0: Voilà. D'accord. Bah, tu accèdes du coup à ce que tu voulais.
1: Exactement, c'est ça.
0: C'est ça. Et le challenge est là, ta fille vient de naître, ta famille compte sur toi. Bah, ça doit être dur quand même. Comment tu fais pour tenir le rythme? Parce que ça doit être monter à un resto semi-gastronomique, avoir ça sur les épaules. Ça doit pas être facile.
1: Ouais, alors là, on est dans un départ. Donc un départ, quelle que soit l'activité exercée. D'ailleurs, chez nos auditeurs, là, aujourd'hui, il y a sans doute des gens qui rentrent dans des activités professionnelles comme ça, et quand tu te lances, forcément tu dédoubles de rythme, tu t'engages, tu sais pas trop où tu vas, c'est nouveau, t'as des responsabilités. Moi, j'avais une petite équipe à mettre en place et à former, j'avais, dans un restaurant, j'avais tout à faire. Mais comme on l'a dit dans les émissions précédentes, en fait j'ai les compétences pour ça, donc en fait c'est plus une question d'investissement perso. Et comme je suis un mec entier, que je fais pas semblant et que je m'investis à fond, mais je m'impose un rythme et je m'impose une rigueur, un peu comme celle que mon parcours de vie m'a toujours imposé, que ça soit à l'école, que ça soit à l'école hôtelière, que ça soit au foot. J'ai toujours été cette, j'ai toujours

0: cette rigueur. Et le personnage clé qui m'insuffle ça, le modèle, c'est le père. Et mon père, il est comme ça. Donc il me transmet ça, et en fait, j'arrive dans ce resto, et effectivement, j'y vais tête baissée, je rentre dedans, et en plus, je performe. Ça veut dire que j'ai quelque chose qui est fort dans mon activité. Et effectivement, parce que je te vois venir, pour tenir ce rythme-là, il y a un moment où va falloir un pote, et ce pote-là, c'est Éthanol.
1: Et oui.
0: C'est ça dont tu veux qu'on parle.
1: Et oui, c'est ça que je veux vraiment savoir, c'est que c'est ta descente aux enfers, on est en plein dedans. Et comment tu gères tout ça, quoi? Comment tu gères ce stress de ce restaurant?
0: Bon, écoute, ça va très vite. Ça va très vite. C'est en quelques mois que tout dérape. Et effectivement, tu commences un petit peu par la fin, mais la conclusion, c'est ça. C'est que c'est un tunnel noir dans lequel je vais sombrer. Mais petit à petit, il y a une mise en route à ça. Et du coup, si on parle de la pathologie, clairement, elle s'installe. Et elle s'installe. Donc, le décor, c'est que je suis dans un resto. J'ai un bar avec tous les alcools qu'on trouve dans un bar, c'est-à-dire tous les alcools forts. Moi, je suis un amateur de whisky, donc j'ai quelques whisky à ma carte qui me plaisent bien. Je vais pas faire de la pub et encore moins pour de l'alcool. Et pareil, j'ai une cave à vin et il se trouve que le challenge de ce resto, c'est que le mec qui a monté ce resto, qui est un mafieux, c'est un magouilleur de première. Et ce mec-là, en fait, il a racheté un stock de je sais plus combien de milliers de bouteilles à 1 € le col.
1: D'accord.
0: Donc pour faciliter ma gestion, en fait, j'ai de toute façon un budget qui est quasiment illimité pour ma production culinaire, parce qu'on va gagner de l'argent grâce à l'alcool. Donc c'est super, l'alcool est un allié de force parce qu'il permet la thune et dans le resto, et en plus de ça il est à ma dispo puisque je suis le patron du resto, il m'appartient pas mais c'est moi qui décide de ce qu'on y fait. Du coup j'ai de l'alcool à volonté et quand on lance le resto, j'ai même ma famille qui viendra à Béziers pour un repas d'inauguration. Et donc, on a du vin, on a de l'alcool, c'est festif. Je rencontre une équipe jeune que je forme. Donc, on boit des coups avant le service. Enfin, tout le monde connaît ce tableau-là. C'est un resto, ouais. C'est convivial, c'est Béziers, c'est le sud, c'est le soleil. On est sur la terrasse, place de la Madeleine. On est bien, quoi. Et on boit des petits verres, comme ça, régulièrement. Et j'ai quand même une rigueur moi-même avec l'équipe où on boit, mais on boit pas à outrance. On est là pour bosser, quoi. Il y a une image de soi. Il faut se respecter, il faut respecter notre métier, donc on boit de l'alcool, parce que moi le premier j'en veux, mais c'est tranquille. Voilà. Du coup, les jours passent, l'activité se met en route et en fait le resto marche très très bien. Et donc du coup, il y a un moment où on a besoin d'être un peu speed. Et comme je l'ai dit en préambule dans les émissions précédentes, j'ai été sur d'autres toxiques pour la citer, la cocaïne par exemple. Et la cocaïne et le speed que ça peut apporter, mon expérience perso faisait que c'est pas du tout ce produit-là qui m'intéressait. Par contre, l'alcool, lui, il répondait à mes besoins. Et pour tenir un petit peu ce rythme, je commence à être un peu derrière le comptoir, à payer des coûts aux gens, à accepter qu'on boive un coup après le service pour se détendre aussi. Et donc on a cet alcool là qui vient faire qui remplit bien le rôle de l'apaisement et de l'excitation, qui nous permet à la fois de se mettre dans le speed pour le service et taper dedans, et après le service pour se poser en se disant ah, on a fait un bon service. Et la réalité, c'est que cet alcool, il est accessible, il est là tout le temps. Ça veut dire que, en fait, à partir du moment où on arrive le matin, il est dispo. Parce que là, on a encore une temporalité dans ma façon de vivre. J'ai encore un petit peu de temps de repos la nuit. Je dors un petit peu la nuit, mais pas tant que ça. Et l'alcool commence à être là tout le temps, tout le temps, tout le temps. On perd une temporalité. C'est là où l'alcoolisme clairement s'installe.
1: Et c'est là où Éthanol commence à gagner, en fait, dans cette temporalité.
0: Oui. Et Éthanol, il gagne la temporalité parce qu'il en a pas. Et à partir de là, ça va très très vite. En termes de temps, c'est au bout de quelques mois. Mais je paradoxalement, je vois très bien que je vais au boulot, j'ai l'alcool à dispo, et là où ça coince, là où normalement, et c'est là où les auditeurs doivent vraiment s'alerter, c'est que à la fin du service, quand je rentre le soir pour me coucher, je suis plein d'alcool, parce que dans le quotidien au resto il y a de l'alcool. Et en fait, ne serait-ce que sur 200 mètres. Pour ceux qui connaissent un peu Béziers, là, j'habite dans le quartier où évidemment faut pas habiter. C'est derrière l'ancienne poste. C'est là où t'as toutes les ethnies qui ont pas de thunes, en gros. Donc c'est.
1: Tu t'es pris donc du coup un petit appartement en dehors de là où t'habites.
0: Ouais, tu fais. Pouvoir... Oui. Alors ouais, je le précise exact aux auditeurs. Je m'investis tellement dans ce métier et j'y mets dans ce resto et j'y mets tellement le cœur que en fait, je vais même jusqu'à demander à mon patron de me louer une garçonnière. Et il n'y a pas de tabou, une garçonnière en général dans une pour un mec qui vient de créer une famille, l'intérêt c'est peut-être d'aller niquer, disons le mot, hein, avec
1: pardon avec une... à tous nos auditeurs, ouais.
0: d'aller apporter d'amener une petite à la maison et puis de passer des bons moments. Mm-hmm. Mais moi c'est pas du tout ça, c'est juste pour pouvoir me poser et dormir
1: te reposer parce qu'en fait t'es claqué,
0: c'est ça. Et en fait pas du tout. Je passe à l'épicerie de nuit et l'épicerie de nuit, je vais acheter de l'alcool en fait.
1: Donc la pépette que tu ramènes chez toi dans ta garçonnière, c'est une bouteille.
0: Ouais, c'est ça. C'est j'amène une pépette, c'est des pépettes du coup pour le coup. Ouais. J'en amène plusieurs et en fait. C'est là où ça coince, parce que tu peux pas sortir d'une activité pendant une journée de taf où t'as bu et t'as fait 200 mètres et déjà il faut que tu rachètes de l'alcool. Et c'est fort parce qu'en fait, quand on revient en arrière, j'aurais très bien pu prendre de l'alcool du resto. Ouais. Mais pas du tout, en fait, tu sors, t'es même pas dans cet esprit-là et clac, t'arrives à l'épicerie de nuit et en fait t'as ce besoin d'alcool qui est là.
1: Qui commence déjà à venir.
0: Et c'est le ressenti physique. Et c'est. Je commence à mettre le doigt sur le manque. Et donc, en fait, du coup, à partir de ce moment-là, j'ai tout le temps de l'alcool avec moi.
1: Il t'apaise, cet alcool ?
0: Alors, c'est important pour les gens qui doivent différencier la pathologie et la consommation, l'addiction, pour faire simple, c'est qu'il y a zéro plaisir. J'ai pas du tout le plaisir à boire de l'alcool. Je bois de l'éthanol, je bois du degré sur ma canette. Comme tout le monde la connaît, je vais pas faire de pub non plus là. Mais voilà, je vais vite vers cette bière forte dégueulasse qui est de la merde. En plus, il faut vraiment le dire à tout le monde, c'est de la grosse merde là, ces bières là. Et il faut vraiment pas boire ça en fait.
1: On prend note.
0: Ouais, non, il faut vraiment pas boire ces trucs là parce que ça détruit le corps, ça détruit tout le système digestif et comme l'alcool s'invite dans toutes nos cellules, ça détruit tout. Et ces alcools-là, ils sont bourrés de. Enfin, vraiment, il ne faut pas aller là-dessus. Ça détruit les gens. Et je ne comprends même pas que ça soit commercialisé, en fait. Du coup, t'enlèves la notion de plaisir. Il n'y a plus de plaisir. Il n'y en aura plus jamais, d'ailleurs. Il n'y a plus jamais de plaisir chez moi à boire de l'alcool alors que c'était une de mes passions. Et il a deux rôles essentiels. C'est que à partir du moment où je dois me bouger, et il est source d'énergie. Mmh. Et à partir du moment où je dois m'apaiser et redescendre, il apaise. Et ça c'est la force de l'éthanol. C'est que comparé à deux grosses drogues dures que tout le monde connaît aussi, c'est que il a le même rôle et les mêmes fonctions que la cocaïne en termes d'excitation, et il va avoir la même fonction que l'héroïne. Après, sur les deux produits, je vais pas m'étaler sur les deux parce que je les connais très bien, mais je les ai jamais consommés et j'ai pas été addict à ces produits. Enfin, la cocaïne si, mais l'héroïne j'ai jamais touché. Et j'en connais les effets pour avoir dans mon parcours de soins rencontré des gens qui étaient addicts à l'héro et pour avoir fréquenté tout simplement. Mais je n'ai jamais pris d'héroïne, donc je reste humble sur ça. Par contre, aujourd'hui, on sait que au niveau neurologique, au niveau scientifique, au niveau biologique, on sait que on va obtenir un état qui va être similaire grâce à l'alcool. D'ailleurs, toutes les addictions toxiques produits, tous les mecs addicts, tous les toxicos vont de toute façon à un moment vers l'alcool parce qu'il permet de faire l'inverse du produit qu'on a pris.
1: Ouais. Ouais. En fait, il remplit énormément de rôle éthanol.
0: Oui, c'est un magicien éthanol.
1: C'est ce que je comprends à force de discuter avec toi et qu'on échange là-dessus. C'est vraiment quelque chose que je commence à comprendre. Tu rentres aussi dans la solitude.
0: Ah ouais, ça va te perdre. Alors en fait, je m'investis à fond dans le resto. Donc j'ai ma pépette qui vient de naître. La relation avec la mère de ma fille, elle est compliquée parce que de toute façon, ça, c'est un autre sujet. important dont on parlera sans doute, mais du coup j'ai pas de place, j'ai pas trop de place parce que la petite prend toute la place, je n'ai pas de place parce que je la prends pas parce que je suis au boulot, et donc je suis tout seul dans ma garçonnière, et effectivement le mot qui est là et qui va être un des mots qui va me suivre pendant les 10 années à suivre, c'est la solitude.
1: Oui, voilà. J'ai l'impression, j'ai revu pas mal de notes parce qu'on débriefe souvent ensemble pour préparer les émissions, et quand j'ai relu toutes les notes que j'ai prises, il y a souvent ce mot-là qui revient. Donc je l'ai noté en disant, mais c'est impressionnant le nombre de fois où le mot solitude revient.
0: Oui, et non seulement il revient, mais c'est un peu à l'image de ma construction familiale, etc. C'est-à-dire que je rappelle aux auditeurs, et allez voir les podcasts parce que ça commence à être l'interview.
1: Les infos commencent à être fournies et c'est bien construit,
0: Et effectivement, quand je quitte, je suis le troisième, donc mes parents sont relativement absents dans leur éducation du quotidien. Mon père travaille à l'étranger, etc. Et puis je quitte tôt le foyer, puisque je quitte, j'ai pas 14 ans quand je quitte pour faire mes études hôtelières. Et en fait, je reviens pas à la maison. Et d'ailleurs, tout à l'heure, je te raconterai un petit truc par rapport à mon retour à la maison. Mais je quitte la maison et je suis seul. Je vais dans une région où je connais personne. Je rencontre la mère de ma fille, mais j'ai pas mes amis, j'ai pas de famille, j'ai pas de travail.
1: Ça revient souvent dans ta vie en fait.
0: Exactement. Et c'est un principe, ça se répète.
1: C'est redondant, un schéma. Du coup, ma prochaine question, c'est quoi ta relation, votre relation avec Éthanol, toi et les autres?
0: Ouais, alors c'est bon, bah moi ma relation avec Éthanol, clairement si on parle d'addiction, on parle de mariage, et si on parle de mariage, je suis tout le temps avec en fait. Et je suis tout le temps avec, c'est le principe même de l'addiction, et je suis tellement avec que quand il est pas là, c'est là où arrivent les soucis. Et donc ma relation avec Éthanol, elle est intime. Tout ce que je partage, moi, tout ce que je vis, je le vis avec de l'alcool, et l'alcool n'est jamais absent. Voilà, il est tout le temps là. Et le regard des autres, je sais maintenant que ça se voyait, que les gens parlaient de problèmes, qu'ils s'interrogeaient, ils osaient pas venir me voir en disant
1: Patrick, tu picoles beaucoup ?
0: Ouais, c'est un problème en fait. On vient pas en mode soutien et on vient pas me voir en me tendant des mains,
1: ouais, bien sûr,
0: en me disant ah ben en plus t'es tout seul, t'es dans ta galère. On vient, mes parents sont jamais venus dans le sud, enfin ils sont venus à ce fameux repas de création de resto, mais je vais pas les voir pendant un moment, et en fait
1: ça durcit cette solitude du coup.
0: Ben ça l'agrandit, ça la nourrit même. C'est-à-dire que en fait je suis seul, et en plus plus je rentre dans ce tunnel, plus je suis dans cette cascade et dans cette chute, et plus les gens s'éloignent.
1: Et
0: ta question, quelle est ma relation moi et l'alcool, l'alcool et moi et les gens
1: et les
0: par
1: autres.
0: Rapport à ça, ben en fait c'est de la distance, et c'est ça où il faut prévenir nos auditeurs, c'est que en fait les gens qui sont autour de vous, il faut en prendre soin. Et un mec ou une nana qui commence à picoler, quelle que soit sa façon de picoler, il faut alerter, il faut oser, il faut en parler. Et à mon sens, avec tous les gens que j'ai rencontrés, et si je parle de moi, les gens qui picolent pour venir penser des mots, le problème c'est que l'engrenage va très vite. Et c'est ça la relation que j'ai à l'alcool au départ, c'est que c'est un outil qui me permet d'affronter n'importe quelle situation. Et ça, aujourd'hui, il faut alerter, il faut arrêter de consommer de l'alcool pour consommer de l'alcool, et prendre l'alcool comme un jouet de festivité, ou d'en parler comme si c'était un précurseur de joie ou un précurseur de bien-être. La réalité, c'est que quand il t'attrape, il détruit tout ce que t'as et il t'enlève tout ce que t'as. Et c'est ça la question que tu me poses. C'est quelle est la relation avec les autres?
1: C'est ça.
0: Je perds les relations avec les autres. Je vais perdre les relations avec ma famille petit à petit. La famille, celle que j'ai construite, c'est-à-dire la mère de mes de ma fille et du demi-frère qui est présent et qui est plus grand que la mienne. Et les gens autour de moi, tout le monde s'éclate. Au foot, je vois plus les gars parce que je travaille. Dans la région de Pézenas où j'habite, mais j'ai pas de potes, j'ai pas de famille. La mienne de famille, bah, je suis absent. Donc forcément, plus t'es absent, moins on considère que t'es là.
1: C'est ça.
0: Et donc en fait, je perds tellement tout que pour arroser tout ça, je pourrais le dire, on en parlera, je pense, à un moment, parce que l'alcool et conduire, c'est une catastrophe. Mais je perds mon permis à un moment. Et bon, c'est un des méandres du quotidien dont on parlera aussi. Mais voilà, je perds encore mon permis de conduire. Et du coup, en plus, je me retrouve comme un galérien.
1: Isolé,
0: sans le permis. Et il faut que je solutionne tout ça. Donc
1: autant... L'alcool et l'éthanol solutionnent du coup énormément de choses, quoi. L'excitation, ça donne donc l'excitation pour se remettre en route, ça apaise, ça solutionne tout, ces pansements. Et tout ce que tu viens de dire là, ça... Tu sais que j'aime bien les micro-trottoirs, tu sais que j'aime bien en faire. Et j'aime bien aller dans la rue poser des questions. Et pour les premières émissions, j'avais posé la question pour introduire un peu le sujet. J'avais demandé aux gens dans la rue, c'est quoi pour vous l'alcoolisme ? Et j'étais tombée sur une dame quand je l'avais abordée. On va l'écouter.
2: Et mis en route.
3: Bonjour. Alors là, je m'appelle Mélanie.
4: Tu m'as coupé,
3: la fille. Je vais animer une émission radio où je donne la parole à des personnes extraordinaires, un chemin de vie un peu atypique. Et là, je m'interroge sur l'alcoolisme. Ça vous fait rire, du coup ?
5: On a l'air alcoolique.
3: Non, pas du tout.
5: Okay.
1: Voilà, c'est pourquoi on a l'air alcoolique, du coup. Et je suis allée dans la rue poser la question, je me suis dit, mais ça ressemble à quoi un alcoolique ? Tu nous disais tout à l'heure, avec la relation éthanol, toi et les autres. Voilà, je voulais savoir si dans la rue, on pouvait répondre à cette question, ça ressemble à quoi un alcoolique ? C'est parti.
3: Si mon Tascam veut bien, ouais, il veut bien
6: c'est
3: marcher.
6: Anonyme.
3: Oui, c'est anonyme, bah, complètement. Et puis en plus, à la radio, on voit pas ton visage. Donc
6: c'est vrai.
3: Tu peux balancer, c'est j'ai bon envie de dire.
6: À la radio, c'est pas grave.
3: La question que j'ai envie de me poser, ce qui a suscité ce questionnement, c'est ça ressemble à quoi un alcoolique ?
6: Genre, à quel stade ? C'est ça le truc.
3: Ouais.
6: Parce que un alcoolique, bah, pour moi, c'est quelqu'un qui boit tous les jours et qui peut boire tout seul. Mais après, ça, dans la rue, quand on va dire quelqu'un est alcoolique, c'est qu'il marche pas droit, qu'il a la bière à la main ou autre chose.
3: Et on va le traiter d'alcoolo.
6: Et on va le traiter d'alcoolo. Mais après, l'alcoolisme, ça commence très tôt, enfin, et facilement. Donc,
7: déjà, tu guéris avec de l'alcool, tes soucis, quoi. Déjà, là, pour moi, c'est l'alcoolisme. Ouais.
3: D'accord. Mais on pourrait le reconnaître dans la rue ?
6: Non. Bah, si c'est un stade élevé, oui.
3: Mais sinon,
6: si, par exemple, moi, on peut pas deviner que je suis alcoolique, quoi.
3: Okay.
6: On m'a dit que c'était de l'alcoolisme de boire tous les jours et de boire toute seule. Bon, moi, je me bois ma bière tous les soirs toute seule. Mais ça s'est calmé maintenant. Mais avant, pendant une période, j'ai eu cette période-là. Et...
3: D'accord.
6: Alors, je suis très jeune, mais ça va vite, en fait.
3: Et ça te procurait quoi ?
6: C'était le moment de détente. C'est comme quelqu'un qui va fumer sa cigarette, ben moi c'était ma bière en fin de journée, que ça fait du bien.
3: Ouais.
6: Et du coup, sauf que si c'est tous les jours et que c'est dès qu'on va pas bien ou dès qu'on a besoin de se détendre, ben, c'est de l'alcoolisme, quoi. C'est une dépendance, donc c'est de l'alcoolisme. C'est comme la clope, c'est comme les réseaux sociaux, c'est la même chose.
3: Ok. Ça ressemble à quoi un alcoolique, du coup ?
7: Ben, je sais pas, moi. J'en sais rien. Ça ressemble à rien, ça. À quoi ça peut ressembler ?
8: Ben, c'est un moment précis où on peut deviner que quelqu'un est alcoolique.
3: Et c'est quel moment précis où on peut le deviner ?
8: Ben, les signes de l'alcoolisme, quelqu'un qui marche pas droit, qui se casse la figure, etc., etc.
3: Mais sinon,
8: ça ne se voit pas.
7: Ben non, ça...
8: C'est quelque chose d'invisible.
3: C'est quelque chose d'invisible,
8: tout à fait.
3: Pour vous ?
7: Je vois pas. Je passe pas mon temps à regarder ce genre de problème.
3: Je comprends. Donc en fait, on les voit pas.
8: Non.
7: Ben...
8: Enfin, personnellement, moi, je trouve que ça se voit pas.
7: Mm-hmm. Ouais, non. Bah, c'est vrai que je regarde jamais ça.
3: Ok.
7: Bon, pourtant j'habite dans le centre de Montpellier.
3: Et oui, c'est vrai. Je vous remercie beaucoup, mesdames.
7: Voilà. Au revoir.
3: Au revoir.
9: Je pense que j'aurais pas de profil prédéfini.
3: Ouais.
9: Pour un. À part probablement un alcoolisme très sévère qui se verrait du coup. sur des yeux jaunes suite à une attaque au foie ou quoi, mais a priori avant ce stade, à moins de connaître vraiment les fréquentations en bar, je pense qu'il y a aussi l'alcoolisme festif. Je peux retrouver à la fac de personnes qui vont boire beaucoup moins souvent que des adultes qui sont considérés alcooliques médicalement, mais qui pour autant, vu qu'ils vont on va dire déborder sur leur consommation, même si c'est qu'une fois dans la semaine, de manière répétitive sur la semaine, ça va être considéré aussi comme de l'alcoolisme. Donc, je sais pas, je pense pas que j'aurai de profil physique à donner, mais je pense que si pour passer une bonne soirée ou pour conclure une journée, il faut absolument de l'alcool, et qu'en plus on a l'impression de mal voir les gens s'ils concluent pas leur journée de cette manière, oui, là je pourrais dire c'est un profil qui est enclin à devenir alcoolique.
4: Ok. Mais dans la rue, on le reconnaîtrait pas?
9: Dans la rue, je pense pas que je le reconnaîtrais, non.
4: Merci beaucoup.
9: Il n'y a pas de souci. Merci à vous.
4: Du coup, je me pose la question, à quoi ça ressemble un alcoolique? Vous savez, vous?
5: Je pense que quand ça commence à se voir, c'est au moment où justement on commence à avoir une certaine route avec l'alcool et qui parfois physiquement peut donner des traces sur le corps. Et là, oui, on peut dire que on peut ressembler à un alcoolique. Mais le problème, c'est qu'en fait, ça c'est déjà au moment où la route a été amorcée depuis très longtemps. Justement, l'alcoolique, on ne peut pas dans la rue le reconnaître ou dans une vie au quotidien. Quand je dis dans la rue, ça peut être dans notre famille, ça peut être autour de nous. Et malheureusement, le problème, c'est qu'on s'en rend compte bien souvent trop tard quand ça arrive.
4: On le rencontre bien souvent trop tard quand ça arrive. On ne le reconnaît pas, même dans notre famille. T'as envie de réagir un peu à ce micro-trottoir, toi, Patrick ?
0: Alors bon, moi j'adore le micro-trottoir parce que par nature j'aime les gens et j'aime les écouter, j'aime à écouter l'autre et comprendre ce qu'il veut, ce qui l'intéresse, ce qui l'anime, etc. Puisque de par mon métier, de toute façon, rendre service aux gens à travers un repas, une nuit d'hôtel, une prestation d'activité, de toute façon c'est dans mon ADN et cette prestation à l'autre, ce service à l'autre, c'est ce qui va nourrir ma vie encore par la suite, après le méandre de la maladie. Et du coup, j'adore ce micro-trottoir, il est super riche et il y a plein de choses intéressantes. J'invite sérieusement à réécouter cette petite nana là que tu interviews
4: la première.
0: Elle est extrêmement lucide et elle a des propos qui sont bons et je valide particulièrement cette petite nana parce que elle est dans de la prévention, c'est-à-dire que elle est dans ce que les auditeurs doivent se dire honnêtement et quand vous avez un proche qui justement autour de vous va boire sa petite bière tout seul le soir et que s'il peut pas s'en séparer, c'est que c'est vraiment des amorces à mon avis sur des terrains. Mais je passe directement à cet homme qui conclut et je fais le lien avec moi. C'est que quand je suis à la fin de ce restaurant, sur cette expérience de vie au resto de Béziers, en fait, la route avec l'alcool, la mienne, moi, comme ça, rapidement, j'ai une trentaine d'années et je suis déjà en lien avec l'alcool depuis l'âge de 12 ans. Donc, ça fait déjà 18 ans que je suis en chemin avec l'alcool et en plus, j'en ai fait un allié, un collègue de travail, une richesse de compétences pour mon métier. J'y prends plaisir, je m'y connais, je suis jury sur des concours œnologiques et de vin. Enfin bref, il a raison, la route est longue avant d'en être là. Et ensuite, je suis effrayé par cette femme qui habite Montpellier, qui est complètement dans un déni total sociétal d'activité. Aujourd'hui, je rappelle quand même facilement aux auditeurs, j'ai pas besoin de nommer des sources. Vous allez sur votre smartphone, là, vous tapez Google, vous tapez nombre d'alcooliques en soins aujourd'hui, vous verrez, aujourd'hui c'est 1 500 000 personnes d'après l'OMS. Enfin, je veux dire, cette femme, il faut qu'elle ouvre les yeux parce que ça veut dire que quelque part, on a tous notre petit piccolo dans notre famille, et pas loin en tout cas, donc je sais pas dans quelle famille elle vit elle, mais elle est dans un autre monde, et en plus dans sa voix elle le porte, et je suis effrayé de voir ça.
4: Invisible, elle emploie le mot invisible, enfin c'est
0: oui,
4: invisible.
0: C'est ça. Alors je te vois venir parce que je te connais et qu'on a échangé là-dessus. Elle est les gens sont pas invisibles dans les yeux de cette femme. C'est elle, elle regarde pas la société. Donc en fait, elle est aveugle. Mais c'est pas les gens qui sont invisibles, c'est elle qui est aveugle. Par contre, un alcoolique devient invisible.
4: C'est ça.
0: Il devient invisible. Pourquoi ? Parce que les proches ne les regardent plus, parce que les proches s'en désintéressent forcément, puisque c'est que des emmerdes qu'il y a avec avec ton piccolo. Et c'est ce que moi je suis en fait dans cette année 2008. Et quand je rentre dans ce trou et que je suis seul et que la vie m'emporte et me laisse avec éthanol tout seul là, et ben en réalité j'ai plus qu'une seule relation, c'est éthanol et moi. Et du coup moi j'en suis conscient, je vois bien et là je réponds à tous les auditeurs qui nous répondent, à partir du moment où tu ne peux pas te passer de l'alcool, c'est que tu y es, t'es dedans, et je parle de besoin, et en fait il faut absolument que vous effaciez cette notion de temporalité. Il n'y a pas de temporalité chez l'alcoolique. L'alcoolique c'est H24, et la seule chose qui est vraie, c'est le taux qui est le sien, le taux d'alcool dans le sang. Et dès qu'il est en chute dès que le taux d'alcool chute dans son sang, il y a les crises de manque qui apparaissent. Et les crises de manque, j'aurai l'occasion de vous en parler plus tard parce que c'est quelque chose de très particulier. Mais du coup, ça me permet moi d'aller sur une transition. C'est que quand je me retrouve dans cette solitude et que je suis avec la pathologie qui clairement s'est installée, eh ben je suis tellement seul et je perds tellement tout que la seule direction que je peux reprendre, c'est celle de ma mère. Parce qu'en fait, la seule personne qui nous abandonnera jamais sur cette planète,
4: c'est maman.
0: C'est maman.
4: Et oui.
0: Voilà. Et donc du coup, je retourne, je quitte le sud et 2008, je retourne chez ma mère pour qu'elle prenne un petit peu soin de moi. Et c'est incroyable, je me rappelle de ce jour où je prends le train de la gare de Montpellier, j'arrive gare de Lyon, et en fait j'ai pas envie que ma mère me voie alcoolisée. Bon, je le suis, parce que de toute façon je le suis tout le temps, et que j'ai un taux d'alcool dans le sang qui est tout le temps important. Et comme je suis alcoolique et que je vais de toute façon aller vers une crise de manque si je bois pas, et ben en fait je me retrouve dans un paradoxe de fou. C'est que je veux que ma mère elle me regarde en étant fière de moi.
4: Oui, normal.
0: Et la réalité c'est que je bois pas pendant le voyage en fait Montpellier Paris. Alors je bois pas, tout est relatif hein, mais je bois pas trop en tout cas, et je veux pas arriver dans un état qui est pas bon. En plus j'ai toujours eu dans mon alcoolisme, et après je te parlerai de ça, j'ai toujours eu une forme de discrétion. Et en fait, je suis arrivé et je pose mes sacs dans l'entrée de la maison familiale de mon enfance, là, parce que mes parents n'ont jamais changé d'adresse. Et ma mère, avec un grand sourire, elle est contente de voir son fils. Elle sait que c'est pas rose en bas, là, dans le sud. Et elle me dit, est-ce que je te sers une bonne soupe? Et on est en hiver, il fait froid. Et je regarde ma mère et vous savez, c'est le genre de question où en fait il n'y a même pas de réponse. C'est-à-dire que, mais bien sûr que je vais manger de ta soupe. En plus, ma mère, elle fait une soupe. Je vous laisse l'imaginer à votre
4: j'imagine,
0: goût.
4: J'imagine. J'ai l'odeur.
0: Ouais, c'est ça. On a tous notre soupe là à la maison.
4: La petite Madeleine de Proust, la soupe de la maison. Moi, ouais, c'était fait par ma grand-mère.
0: Voilà. Bah écoute, là, c'est ma mère qui me propose ça, et je lui dis oui. Et la réalité, c'est que quand je lui dis oui, j'ai répondu trop vite, et surtout, j'ai pas anticipé qu'elle me servirait la soupe dans une assiette creuse avec une cuillère. Et la vérité, c'est que tu penses bien que dans mon rythme dans le sud, mais jamais je mange de soupe.
4: Et, oui.
0: Et la réalité, c'est que au moment où je m'installe à table, eh ben j'ai un début de crise de manque, et c'est-à-dire que j'ai des tremblements qu'on maîtrise pas quand on est alcoolique.
4: Qui commence à venir là.
0: Ouais, et j'ai la goutte, la sueur, j'ai cette crise qui commence à monter. Et la réalité, c'est que je prends, et là, j'espère que les auditeurs arriveront à imager la scène, mais en fait, je plonge ma cuillère dans l'assiette creuse, je vois la soupe, je la sens, elle va être trop bonne. Et au moment où je lève la cuillère, mais juste je quitte la surface de la soupe au niveau de l'assiette, et en fait, je tremble tellement que tout ce qui est dans la cuillère retombe dans l'assiette. Et la réalité, c'est que je suis incapable de monter la soupe à ma bouche avec la cuillère. Et en fait, j'ai trop honte en fait. Et là, je le dis avec le sourire, mais en réalité, vous le voyez pas, mais ça, c'est en train de me piquer à l'intérieur. Mais en fait, je sais qu'Ethanol m'a gagné. Et je suis dans la défaite. Là, je suis emporté. Et j'ai tellement honte que je regarde ma mère en lui disant un truc mytho. En fait, je dois la regarder en lui disant, bah écoute, en fait, j'ai pas faim. Mm. Ouais, je la mangerai plus tard.
4: Ouais.
0: Et la réalité, c'est que je crevais la dalle, j'avais faim et j'avais pas bouffé sans doute depuis un moment, parce qu'en plus, quand t'es alcoolique, en fait, tu te nourris liquide et tu manges pas. Et donc, j'avais un peu la dalle. Et la réalité, c'est que cette soupe, je vais la manger, mais je vais la manger froide et je vais la boire comme un cochon dans l'assiette. Comme si c'était dans un bol.
4: D'accord.
0: Et là, je sais que je suis dans un monde qui a changé. Et je n'ai jamais été dans le déni par rapport à ma pathologie, par rapport à mon problème. Mais là, dans ma tête, il se passe un truc qui est fort. C'est que je sais que j'ai perdu.
4: C'est la question que j'allais te poser. Qu'est-ce que tu ressens? Tu te rends compte de la situation ou t'en as pas très envie? Tu t'en rends compte quand même, mais tu te dis demain ça ira mieux. Comment ça se passe?
0: Ah, tu me régales, Mel. Est-ce que j'ai envie? Ben non, j'ai pas du tout envie. Il y a personne n'a envie de ça. Et c'est ça, en fait, l'intérêt de l'émission qu'on fait, c'est que je présente moi un mec ou une nana qui aurait envie de vivre ça. Et en fait, c'est ce que vivent les alcooliques. Et en fait, ça, personne ne veut le vivre. Et ça, moi, j'ai pas envie de le vivre. Au contraire, je réalise que je suis en train de vivre quelque chose dont personne n'a envie. Donc, je suis en train de tout perdre. Et en plus, je perds le contrôle de ma personne. Mmh. Et là, tu te regardes dans la glace et tu peux pas te mentir. Les gens, ils se mentent pas. Hein. Donc, tu peux pas te mentir quand t'es faible et que t'es pas capable de faire quelque chose parce que t'es atteint. Ben, tu réalises l'ampleur que ça prend. Mais ça, c'est que le début de ce que je suis, parce que on est en 2008. Et 2008, c'est juste
4: le début
0: du tunnel.
4: C'est juste le début, en fait.
0: Voilà.
4: C'est la descente aux enfers.
0: C'est la descente aux enfers. Mmh. Mais quelque part, c'est la porte des enfers, ça. Et du coup, cet alcoolisme qui est le mien, dans la continuité de cette soirée, alors cette soirée, elle est marquée par ça, mais ce soir-là, j'ai de l'alcool dans mon sac, parce que je prépare, et c'est ça aussi une des grosses forces de tous les toxicomanes et des alcooliques, c'est que de toute façon, t'as ton stock. Pour pallier à cette crise, parce que cette crise, c'est la misère. Et du coup, j'ai de l'alcool avec moi.
4: Tu te caches pour boire, du coup.
0: Ouais,
4: c'est bien sûr. C'est ce que je voulais en venir à ça. Du coup, il y a un buffet d'alcool. Tu m'as raconté un peu cette histoire aussi avec le buffet d'alcool.
0: Ouais.
4: Chez tes parents.
0: Ouais. Alors,
4: tu vas prendre bouchon par bouchon.
0: Ouais.
4: pour pouvoir avoir ton taux.
0: Eh ben oui, ben du coup t'as raconté à peu près l'histoire là, et effectivement, donc du coup j'ai de l'alcool tout le temps avec moi, et dans un premier temps, quand je suis chez mes parents, en fait je sors, et je vais dans une épicerie ou dans un magasin et je fais mes stocks, voilà. Sauf que comme l'engrenage est de plus en plus important, les consommations grandissent. Il faut savoir et il faut dire aux auditeurs que une des caractéristiques de la consommation d'alcool en termes de dépendance, c'est que de toute façon, on consomme toujours plus. C'est-à-dire que si on imaginait un cycle de répétition et de retour au produit, à chaque fois que le taux d'alcool diminue, quand on reprend de l'alcool, il augmente. Alors, il augmente pas de, je sais pas moi, on va parler de 5 grammes d'alcool englouti. Eh ben, on va pas, la fois d'après, une fois qu'on est descendu à son taux, on va pas parler de 6 grammes, mmh. puis 7, puis 8, puis 10, puis après, tu bois 200 grammes. Non, c'est infime. Donc, je pourrais presque dire que c'est un nombre de gorgées, voilà, en termes d'éthanol. Mais en fait, on prend toujours plus. Et du coup, tu as besoin de stocks qui sont toujours de plus en plus importants. Et je me suis retrouvé effectivement dans des situations où, malgré une excellente gestion de stocks, ben, y a un moment où tu es en manque de stocks. Et ce que je t'ai raconté comme anecdote, je vais vous la raconter, parce que j'en rigole, mais il faut la prendre au sérieux, parce que c'est ça que font nos auditeurs qui sont dans le mal, ou les proches que vous avez qui sont dans le mal. Mais la réalité, c'est que une fois que j'avais consommé mon stock, et la crise de manque, elle peut pas arriver. Donc, qu'est-ce que tu fais en bon gestionnaire? T'as repéré là où tu pouvais aller prendre ton toxique. Et chez mes parents, et là, c'est pareil, il faut que les auditeurs ouvrent un petit peu leur imagination, mais c'est pas très compliqué. C'est les vieilles grosses commodes qu'on a chez nos parents à l'ancienne, là, où t'as une surface au sol qui fait 2 mètres carrés, là, puisque la commode, elle fait 2 mètres sur 1.
4: Le gros buffet du salon.
0: Et en fait, mon père, amateur d'alcool, bien sûr, les chiens font pas des chats, avait, je sais pas, peut-être 100-150 bouteilles là posées à la verticale, des alcools forts avec bouchon, et elles étaient toutes rangées au fond de ce buffet. Et la réalité, c'est que dans mes étapes, et c'est une façon d'avancer dans mon alcoolisme pour les auditeurs, mais c'est qu'en réalité, j'allais, et pour que ça se voit pas, donc pour me cacher, je consommais. J'ouvrais la bouteille, je consommais une toute petite gorgée, je remettais le bouchon. Et je faisais peut-être ça dans 3-4 bouteilles, ce qui me faisait l'équivalent d'un verre. Et j'y retournais dans la soirée, je refaisais ça, mais dans 4-5 bouteilles différentes, puis des autres, puis des autres, puis des autres.
4: Ça se voyait pas.
0: Ça se voyait pas. Et ça, c'était bien caché. Et la réalité, pour cette petite anecdote, c'est que quand même, en fait, j'avais, avec le temps, je suis retourné dans le sud, je suis revenu. Mais la réalité, c'est que entre la première fois où j'ai fait ça et à un moment X dont j'ai perdu forcément le détail, mais la réalité, c'est que j'avais sifflé les 2/3 de chaque bouteille quasiment sans que personne s'en rende compte. Et quand même, à un moment, mon père sur des trucs, mais j'étais stratégique. En plus, je prenais des trucs que mon père n'ouvrait jamais. Sauf que quand il avait une bouteille pleine d'un alcool qu'il avait ramené du Chili, de je sais pas de quoi, de jus, de fruits, de qu'on connaît même pas, tu vois. Et ben, quand je tombais là-dessus, c'était dégueulasse, mais c'était de l'éthanol. Okay. Et je buvais ça. Et sauf que mon père, le jour où il rencontre un Chilien à la maison et qu'il veut servir la bouteille, parce qu'il sait qu'il l'a, il connaît très bien sa cave, il sort la bouteille et en fait, elle est aux 2/3 vide.
4: D'accord.
0: Et là, bon, on sait qui c'est en fait. Et du coup, ça me permet d'apporter une transition. Et je crois que tu te demandais un petit peu à un moment les formes d'alcool.
4: Oui, c'est ça, parce que je sais que tu m'avais parlé un peu d'alcool au féminin, au masculin, ouais. Quand t'es un homme, quand t'es une femme. Et toi, t'avais quel alcool du coup? C'était quoi ton comportement d'alcoolique?
0: Ouais, alors là, ça c'est une question qui est riche pour nos auditeurs. Et en fait, il faut prendre un petit pas de recul par rapport à ce dont on est en train de parler. Et il faut imaginer que on est en train de parler d'une personne qui est alcoolo-dépendante, c'est-à-dire qui, pour agir au quotidien, dépend du taux d'alcool qu'elle a dans le sang, et pour faire n'importe quelle action, elle a besoin d'avoir son taux d'alcool. Donc, très concrètement, une personne, elle va être pour pouvoir agir, elle va boire. Et la façon de boire va déterminer une forme d'alcoolisme. Okay. Mais le résultat est toujours le même. C'est que, oui, de toute façon, tu vas à la bouteille et t'absorbes de l'éthanol.
4: C'est juste le comportement qui change et la façon de le faire.
0: C'est la façon de le faire. Après, le comportement, c'est l'effet de l'alcool.
4: D'accord.
0: Et c'est ça qui vient déranger l'autre, en général. Par contre, l'absorption d'alcool, il y a 4 manières de le faire. Et moi, je donne ces 4 manières de le faire de manière très vulgarisée, très simple, très imagée. Mais elle doit permettre aux gens qui nous écoutent, aux gens que ça intéresse, d'identifier ça pour aider son proche.
4: Tout à fait.
0: C'est que il y a l'alcool masculin au masculin. C'est-à-dire, en gros, c'est le bonhomme qui a une grosse voix, qui est plus costaud que tous les autres. Il est dans le bar et il montre à tout le monde qu'il en est assez. 20 verres de whisky et qu'il est encore debout. Le mec, il tient l'alcool, c'est un bonhomme, il est plein de testostérone et il le montre à tout le monde. Ça, c'est celui qui est au pilier de bar. On le connaît, on sait qu'il picole, mais il est dans le déni en général et il n'est pas alcoolique. Il est là, il est avec ses copains, il partage. Et en réalité, lui, il est dans le dur. Ensuite, on a l'alcool qui est complètement donc on a la même situation, sauf que là c'est une femme qui picole. Alors, ouais, c'est plus rare, heureusement, mais ne nous trompons pas, c'est comme tout, l'égalité entre les hommes et les femmes, elle est en train de se faire doucement, et aujourd'hui quand on rentre dans un bar, c'est pas rare de voir une femme qui est en train de crier aux abois et qu'elle est fière d'avoir bu 10 pastis.
4: Oui, et qu'elle couche tout le monde et qu'elle tient.
0: Voilà, oui. Ça, oui, c'est l'alcool féminin au masculin.
4: Oui.
0: Ensuite, je vais parler de l'alcool au féminin au masculin, et c'est-à-dire là, on boit des alcools on boit de l'alcool léger. En gros, on ne boit pas de l'alcool. Je bois un énorme jus de fruits avec un bouchon de whisky. Mmh. Mais par contre, le jus de fruits tout seul, ça marche pas. Et le petit bouchon de whisky qu'on a mis dans son jus d'orange, me sert rien parce que c'est juste un bouchon. Et là, je glisse que l'alcoolisme, l'alcoolodépendance, il n'y a pas de lien avec la quantité d'alcool absorbé. Mmh. Voilà, c'est une question de taux dans le sang qui permet de faire où soit on est en crise, soit on on peut agir. Du coup, je finis par l'alcool qui était le mien, c'est-à-dire un alcool masculin, parce que je suis un homme, et je consommais au féminin. Au féminin, et là on parle de comportement et de façon de consommer, c'est que je me cachais, j'étais dans la honte et je voulais pas que les gens le voient.
4: Dans ta solitude, t'étais donc un homme qui buvait au féminin, qui avait un alcool au féminin.
0: Et en fait, la solitude, puisque tout s'équilibre, ma solitude, ma grande force, c'était d'être solitaire, d'être seul, parce qu'au moins je pouvais consommer sans avoir honte dans le regard des gens.
4: Oui, c'est ça.
0: Mais finalement, cette solitude a servi mon alcoolisme. Et forcément, m'a tué de pied en pied, puisqu'en fait, comme j'avais une vie de solitaire, seul, que j'avais plus de famille et que j'avais plus rien, ben en fait, je suis vraiment devenu le mec invisible. C'est-à-dire celui que personne ne voit, parce que de toute façon, il est caché.
4: Ouais.
0: Il se cache parce qu'il n'a pas envie que les gens le voient. Et en plus, contrairement à ce que les auditeurs doivent percevoir de moi, je suis une vraie pipelette aujourd'hui, sans doute parce que j'ai tellement fermé ma bouche, pour être poli, pendant des années et que j'ai pas dit ce que je vivais, ce que je ressentais, qu'aujourd'hui il y a tout ça qui sort, mais la réalité c'est que je consommais toujours en discrétion et je voulais surtout pas être alcoolisé aux yeux des gens.
4: Voilà. Oui. C'est ce que disait un peu le monsieur au dernier micro-trottoir, on ne le reconnaît pas, même dans notre famille.
0: Ouais, et je vais rebondir quand même sur ton micro-trottoir, parce que y a un moment où... c'est le cœur de ta question, est-ce que ça se voit quand on est alcoolique? Mais oui, ça se voit. Et quand moi je vois un alcoolique, je le vois arriver gros comme un bus au milieu de la route, où je le vois, je le vois, parce c'est que... Vrai. Parce que quand on est observateur et qu'on fait attention à l'état des gens, l'alcool, ça se voit, ça se porte et ça se sent. Et tout... Il y a plein de choses, il y a plein d'indicateurs. Et ça, malheureusement, c'est ma triste expérience face à l'alcoolisme. Et surtout...
4: Qui te permet de faire ça.
0: C'est ma riche expérience sur le chemin de la résilience qui me permet de voir ça.
4: Mmh, voilà. C'est vrai.
0: Dans le comportement ou sur le physique des gens.
4: Je te demande, Serge, avant chaque émission, de choisir une chanson quand on débrief tous les deux pour pouvoir l'écouter.
0: Ouais.
4: Et je te laisse l'annoncer.
0: Eh ben, écoute, j'ai l'impression que par rapport à tout ce qu'on s'est dit, j'ai.
4: T'as envie d'écouter quoi ?
0: J'ai pas de regrets, mais quand même, j'aurais aimé avoir quelques pouvoirs pour ne pas vivre ce que j'ai vécu. Je regrette rien de mon histoire, je regrette rien de ce que je suis, je regrette absolument rien de ce que j'ai fait. Et par contre, si j'avais pu changer quelques trucs, j'aurais aimé avoir le pouvoir de Hiro Nakamura, de Soprano. Et je pense que ma vie aurait été différente, mais je sais pas si elle aurait été meilleure. Voilà. Et celle-là, vraiment, je vous la dédicace. Écoutez les paroles, faites attention à ce qui est dit, et peut-être qu'il serait temps de prendre soin de nous. Voilà.

0: je suis pas entendu.
1: J'aurais aimé voyager à travers le temps.
0: C'est pas grave. T'inquiète.
1: Si j'avais eu le pouvoir de Hiro Nakamura, je serais parti revivre la naissance de Lenny et d'Inaya. J'aurais été à Sana, boycotter le décollage de la 310 de la Yemenia. J'aurais été voir mon grand-père une dernière fois, lui dire que je m'occupe de sa fille, qui ne s'inquiète pas. Je serais parti voir Martin Luther King après son discours, lui montrer la

0: Alors, vraiment, zéro regret ?
1: Écoute, moi, le regret, je crois que c'est un mot qui fait pas partie de mon vocabulaire. En réalité, si on a des regrets, ça veut dire que on a fait des choses et on les a faites volontairement. On a agi avec en conscience. Et donc après, on peut avoir des regrets. Moi, j'ai des regrets quand je fais quelque chose et que je me dis merde, j'aurais pas dû le faire. Là, j'ai été malade. Comment tu veux que je regrette de tomber malade ? Est-ce qu'on va regarder un mec qui a le cancer en lui disant tu regrettes d'avoir eu le cancer ? Ça dépend comment on pose la question. Mais je crois qu'à un moment, il ne faut pas être maladroit. Et moi, est-ce que j'ai des regrets par rapport à qui je suis, ce que j'ai fait ? Non, aucun. Et en fait, je vais. C'est ça que je veux que les auditeurs ils entendent, c'est que dans l'addiction, on y tombe pour des raisons aujourd'hui qui sont un petit peu floues. Pourquoi moi j'y tombe et toi t'y tombes pas, et pourquoi lui il tomberait pas dedans, et ça serait bien si lui il tombait dedans. J'ai pas envie de polémiquer là avec des gens qui sont insupportables dans notre planète là, et on se dit mais lui il faut qu'il dégage. Et ben en fait je suis comme tout le monde, et tout à chacun on a notre montagne devant nous. Et il y a un moment où cette montagne, quelle qu'elle soit, quelle que soit ta montagne devant toi, il va falloir que tu la surmontes. Et pour la surmonter, seul, on n'est rien. Donc, il faut que les proches soient proches des alcooliques. Il faut que notre système de soins se perfectionne. Il faut absolument que les gens entendent que c'est une pathologie et que personne, je connais pas un mec, moi, qui a la main dans le feu et qui est en train de souffrir et qui a pas envie de retirer sa main. Il faut enlever les mots d'envie, de plaisir ou de je ne sais quoi. C'est vraiment quelque chose dans lequel on glisse et dans lequel on tombe. On s'en aperçoit pas parce que je te garantis que jamais de ma vie je referai ce combat, et jamais de ma vie je retournerai dans les méandres qui ont été mon quotidien pendant les 20 dernières années. Parce que après il faut se reconstruire, et ça c'est pas simple. Il y a un truc qu'il faut donner aux auditeurs, c'est que la règle d'or c'est 10 pas en avant, 9 en arrière. À partir du moment où tu fais 10 pas en avant et 9 en arrière, n'oublie jamais que t'as fait un pas en avant, donc t'as avancé. Et après, mon patron depuis quelques années maintenant c'est Chronos. Et bah, il faut du temps. Et l'addiction, c'est beaucoup de temps dans l'ombre, beaucoup de temps dans le noir, c'est beaucoup de difficultés. Mais à un moment, il faut réussir à voir la fin du tunnel. Et la fin du tunnel, elle est en fonction des gens et de ce qu'on va leur apporter. Elle peut être plus ou moins longue.
0: Ouais. On arrive au terme de notre émission.
1: Eh oui.
0: Et oui, ça passe vite, mais il y en aura d'autres derrière pour qu'on puisse encore pouvoir expliquer à tous nos auditeurs ce parcours-là. Merci Patrick.
1: Ben merci
0: pour
1: Mel.
0: Tout ça, et puis pour t'en parler, pour ce que tu peux divulguer. Et merci pour encore une fois ce beau partage, cette belle émission.
1: Ouais.
0: Je voudrais remercier Issa derrière en régie. Merci Issa.
1: Merci Issa.
0: Merci à Radio Escapade. J'ai pas dit les fréquences. Voilà, mais déjà vous pouvez aller sur internet, sur radioescapade.org. Ça c'est déjà un bon début. Et puis vous cherchez dans votre voiture, l'onde radio qui va bien, celle de Radio Escapade. Et j'embrasse tous nos auditeurs. Je vous souhaite une belle journée et puis à bientôt.
1: Salut.
0: Ciao, ciao.

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Voici le numéro auditeur. 09 72 38 11 29. 09 72 38 11 29. À bientôt.

0: Alpha Blue en automne, c'était le nom de cette chanson qu'on vient d'écouter. Il est midi 00, super, on y va. Je lance l'enregistrement et c'est parti pour l'agenda.
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Bonjour à toutes et à tous. Bienvenue dans cet agenda escapadien. Nous sommes le jeudi 23 juillet. Un agenda donc enregistré en direct dans les studios qui sera aussi rediffusé ce vendredi. Donc on va essayer de couvrir un peu tout le week-end. Mais ce jeudi soir, il y a déjà des choses, notamment au Vigan, avec les Nocturnes du Griffe qui démarrent à 20h tous les jeudis de l'été sur les quais au Vigan. Pour ce jeudi 23 juillet, vous aurez deux groupes, hein, comme chaque jeudi. Tout d'abord le Samson Schmidt Jazz Manouche, ça c'est le style du jazz manouche par Samson Schmidt, et ensuite Fatoum Fatras et son rock psychédélique groove anatolien, du turc, du grec et du kurde avec des solides musiciens derrière. C'est à découvrir donc ce jeudi soir dès 20h au Vigan pour les Nocturnes du Griffe. C'est aussi aujourd'hui, ce jeudi, que débute Jazz à Zunas, qui se tient donc tout le week-end, hein, jeudi, vendredi et samedi. Donc pour ce 23 juillet, vous avez ce soir le Adam Baldic Quartet ainsi que Anne Passeo. Demain, vendredi 24 juillet, Motion Trio, Leon Fall Quintet. Et le samedi 25 juillet, ça sera Avishai Cohen en trio ainsi que Pink Freud. C'est à Zunas, comme son nom l'indique, et vous avez toutes les infos sur internet en tapant Jazz à Zunas. À l'étuve, n'importe quoi, à Pondéro, à Lorbis, les voisins de l'étuve vous attendent. Bah déjà, c'est trois jours parce que vous pouvez vous faire tatouer par l'artiste qui s'appelle Piet du Congo. Entre le jeudi et le dimanche 26 juillet, tout ça sur réservation. Et puis pour discuter un petit peu avec lui, vous écrivez à pietducongo@yahoo.fr. Vous avez les infos notamment sur la page Facebook de Lorbis. Et sinon, donc à Lorbis, on vous attend ce samedi 25 juillet. Dès 18h pour un set industrialo dark ambient avec de la joie dedans quand même. Et ça sera donc Piet du Congo qui fait aussi de la musique ainsi que Totenfest. Donc ils seront en duo pour ce moment musical. Participation libre à l'entrée, boisson fraîche sur place. Voilà, vous savez tout et vous retrouverez tout si vous le souhaitez en allant sur les réseaux sociaux de Lorbis, Lorbise. Ce vendredi 24 juillet, c'est à la Grange, donc aux Causses de la Selle, avec l'association Bouillon Cube, qu'un concert vous est proposé. C'est tout d'abord de la musique traditionnelle palestinienne à 20h30. Christine Zayed sera sur scène. Et ensuite, à 22h, Mousse et Hakim, le duo emblématique de Toulouse, avec le spectacle Comme à la Maison, où ils vous proposent leur version de chanson française engagée. Voilà, ce vendredi 24, une petite soirée à la Grange. Sinon, toujours le vendredi à Saint-Hippo, au Pradet, le bar du Pradet, vous pouvez aller à 20h écouter Betacorn, un groupe de rock très local, puisque ce sont des Cigalois en partie, avec de la chanson française aussi. On flirte avec le blues, mais aussi avec Nougaro. Il y a à manger sur place, merci de réserver si vous le souhaitez. Vous appelez le bar du Pradet. Et il y a aussi quelque chose d'ailleurs le samedi 25 juillet à partir de 19h, puisqu'ils ouvrent leur restaurant le samedi soir pour l'été, j'imagine. Et donc pour fêter cette première soirée de samedi soir, ils se font un petit concert avec Mac Julio and the Hot Sauce Band, qui nous feront donc un petit set. On n'est jamais très loin du blues et du rock avec Julio à la guitare et à la voix. Venez nombreux, le resto est ouvert de 19h à 21h et la happy hour, elle, ça sera de 6 à 7. À Saint-Laurent-le-Minier, au café associatif au Mazette. On vous attend aussi ce vendredi 24 juillet, dès 18h30 avec l'ouverture du bar, puis à manger à 19h30, un poulet basquaise et des glaces par les amis du Salette à la cuisine, et à 20h30, de la musique, là aussi du blues et du rock bien enlevé avec Jay Jackson,

heure, c'est 13 euros pour rentrer, 10 euros en tarif réduit. Vous pouvez réserver par SMS uniquement au 06 59 27 06 17. Et vous retrouverez donc les infos de ces concerts si vous allez sur, je crois, les internets du Centre de la Voix Roy Hart. R-O-Y, plus loin, H-A-R. À Crosse, ce samedi 25 juillet, c'est l'assaut Musique à Crosse qui programme tout l'été des chouettes concerts dans ce petit village, qui vous propose donc encore un super concert avec les bien nommés Fatoum Fatras, dont je vous ai parlé, qui joue le jeudi ce soir au Vigan. Tout ça se passe cours de la mairie de Crosse à 20h30. Et qu'est-ce que je peux vous dire d'autre? C'est 10 euros l'entrée et 2 euros de plus pour adhérer à l'assaut. C'est gratuit pour les moins de 12 ans. À Saint-Romain-de-Caudière, les guinguettes ont débarqué tout l'été, tous les lundis, notamment jusqu'au 24 août. C'est un marché donc nocturne, guinguette, avec de 19h à 23h des concerts, buvettes et à manger sur place. Attention, ils n'ont pas de distributeur de cartes bleues sur place ni de terminal, donc montez avec de la fraîche. Eh bien, ce lundi 27 juillet, donc, ça sera Rumba Imas pour un duo de rumba catalane. On a fait une petite incartade au lundi, vous avez vu, j'ai pas bien rangé mes infos. On revient donc en arrière, en amont, on reste toujours sur le vendredi 24 juillet, puisque vous pouvez aller voir un docu grâce à l'association Doc7, qui se balade sur tout le territoire avec son réseau Doc7, notamment avec des projections gratuites un peu partout. Et ce vendredi 24 juillet, c'est à l'Espérou que vous pourrez, à la salle du Carrefour, voir le documentaire « Mon oncle Griffon » de Guillaume Brouillet. C'est Guillaume qui a suivi son oncle paysan dans une ferme avec toutes les problématiques liées justement à la condition agricole. Ça se joue dans la salle du Carrefour, c'est gratuit et c'est dans le cadre du festival Culture Égale. Alors, le dimanche 26 juillet, une proposition assez sympa et originale vous est faite par le Sonambule, par l'itinéraire bis du Sonambule. Du lever du soleil jusqu'à son coucher, vous pouvez en effet vous laisser guider à travers 4 rendez-vous musicaux dans toute la journée, dans des lieux emblématiques de la vallée de l'Hérault. Vous pouvez faire une escale ou plusieurs, comme vous le souhaitez, parce que vous allez voir, il faut se lever tôt. C'est prix libre à chaque escale, d'ailleurs, eux, ils ont des cartes bleues sur place, ou vous pouvez carrément prendre des places en ligne, il y a un lien qui vous est donné si vous allez sur le Sonambule. Il y aura à manger et à boire sur place, avec notamment le food truck au raffiné, pour des pauses gourmandes et rafraîchissantes, et des fruits et légumes des producteurs sur place. Alors, si vous avez envie justement de vous tenter avec ces 4 escales, et que vous faites celle du matin ou du soir, n'oubliez pas une lampe pour le lever et le coucher du soleil, une petite frontale, peut-être une nappe ou une couverture pour vous mettre confortable, puisque vous serez en extérieur. Et pour ce qui est de la musique, eh bien, chaque proposition musicale a justement été imaginée en résonance avec le lieu, la lumière, le moment de la journée et l'univers de chaque artiste, dont vous découvrirez l'identité uniquement sur place. Surprise donc. La journée s'achèvera finalement à Agnan, où les 3 artistes des premières escales, donc le matin, le midi et le goûter, se retrouveront ensemble pour faire le final ensemble, donc le coucher du soleil. Pour les escales, ça commence à Vendémian. Rendez-vous dès 5h30 du matin. Un petit déjeuner musical chez Vivien Sabot. À 6h28, lever du soleil en musique. Ensuite, une deuxième escale aura lieu à Gignac, donc au Sonambule, rendez-vous dès 11h30. Et à 12h30, début du moment musical. Troisième escale, ça sera à Montpérou, vers 16h à la Source des Bains. On est entre Saint-Étienne-les-Bains et Montpérou pour le goûter, là aussi accompagné de musique. Et la dernière escale, donc dès 19h, dans la cour de la ferme de Jeff et Marine à Agnan. Ça s'appelle « Aloré des vergers ». Donc pour de la musique, vous l'aurez compris, apéro, on mangeait tutti quanti. Et à 21h16 précisément, puisque c'est l'heure du coucher de soleil, eh bien ça se fera en musique. Et on termine cette présentation de l'agenda avec, on déborde encore sur le lundi, avec le festival Omerle, qui a eu la bonne idée de se mettre à cheval justement sur le dimanche et le lundi, pour se faire un peu de place parmi toutes ces propositions. Le festival Omerle pour 2026, c'est toujours au Vigan, c'est toujours dans les jardins du château d'Assas, donc derrière la médiathèque. Seront accueillis comme artistes Laurent Madiot, Hélène Piris et Rafu. Ça, c'est le dimanche 26 juillet 2026. C'est un festival qui donne toujours la part quand même à la chanson et au texte, à la chanson française, mais pas que.
Voilà, ça commence à 18h, le premier concert a lieu à 19h. Et pour mêmes horaires pour le lundi 27 juillet, où cette fois-ci, vous pourrez aller voir Anaïs Rosso et Kadi Diarra, qui je crois est burkinabé. J'ai vu des affiches.

0: dans la rue ce matin. Il y a à boire et à manger sur place. Nos amis les chiens ne sont pas admis sur le site. Pour les prix, c'est 15 euros la soirée, 20 euros le pass pour les deux soirs, sacré réduc. Et c'est gratuit pour les moins de 16 ans. Il y aura des billets en vente à l'entrée. Vous retrouverez toutes les infos sur le site, je crois que c'est omerle.fr. Et voilà, vous savez tout pour l'agenda de ce week-end. Et bah, du coup, on se donne rendez-vous la semaine prochaine, aux environs de lundi. Allez, portez-vous bien.
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0: Alors, j'ai pas eu le temps de charger la suite, ça va arriver. Normalement, on a un petit format de 180 secondes que vous connaissez certainement déjà. C'est des propositions d'autres radios associatives de la région Occitanie que nous vous proposons donc à la rediff. Voilà, ça a été fait cette fois-ci. C'est sur de la création théâtrale. Allez, on s'écoute ça et après, on repart en musique.
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4: Comment tu t'appelles ? Il y a eu du théâtre au programme de Cajar, une pièce documentaire intergénérationnelle. Sur scène, des élèves de seconde du lycée de la Vinadi, à Figeac, et des résidents de l'EHPAD de Cajar. Alors on est allé voir de plus près l'histoire du montage de cette pièce. Et puis, tant qu'on y était, on a rencontré les protagonistes initiateurs, financeurs et encadrants de cette aventure.
5: Jennifer Alario. Je travaille à l'Astrolabe au service culturel du Grand Figeac, chargée de l'action culturelle au service spectacle vivant. Pour la saison 2025-2026, on accueille le Club Dramatique Théâtre, qui est une compagnie basée à Toulouse, dirigée par Mélanie Vessette et Simon Le Floch. La commande qui leur a été passée, c'était de créer vraiment un projet de médiation à destination de différents publics, partir sur une notion qui était le geste artistique comme rempart à l'isolement.
6: Je m'appelle Mélanie. Je dirige la compagnie Le Club Dramatique, qui est la compagnie qui a été associée cette saison à l'Astrolabe à Figeac. Et dans le cadre de notre association, il a fallu proposer un projet de médiation culturelle. Et j'avais à cœur de travailler avec des personnes âgées, très âgées, avec lesquelles je n'avais jamais travaillé. J'avais déjà travaillé avec des jeunes, j'aime beaucoup travailler avec des jeunes et d'autres publics, mais je n'avais jamais travaillé avec des personnes très âgées. Et donc, moi, j'avais à cœur de partir d'eux et d'elles, et de travailler ce qu'on appelle une écriture de plateau. Ça veut dire qu'il n'y a pas de texte qui préexiste à la création. On se raconte des histoires, on écoute des témoignages, des récits de vie. Et à partir de ça, avec Julie Duchaussois, qui fait partie de la compagnie Jean Balcon et qui m'accompagnait sur cette aventure, on a écrit des textes pour eux et pour elle. Et l'idée, c'était de faire une pièce un peu ce qu'on appelle du théâtre documentaire. Donc on entend des morceaux de vie, de récits, de sons, et de les mettre ensemble sur un plateau. Des gens très jeunes et des gens très âgés. Et ça a été une rencontre vraiment formidable. Et je crois que pour tous les participants et participantes de ce projet, c'est une vraie aventure, parce que personne n'était jamais allé sur un plateau de théâtre. On a beaucoup travaillé et je crois qu'on est tous et toutes très fiers du résultat.
7: Ce numéro de 180 secondes a été réalisé par Antenne Doc Figeac pour l'Assemblée régionale des radios associatives dans le cadre d'un partenariat avec la région Occitanie, Pyrénées, Méditerranée.
8: Espace
9: d'espèce.
8: Une série documentaire pour les petits et aussi un peu pour les grands. Réalisé par Aurélien Caillot et Lucie Combe.
10: Au milieu du béton,
9: Dans les jardins, sur les trottoirs, les toits ou au sommet des lampadaires, l'air de rien, vivent des espèces sauvages. Et il suffit parfois de regarder attentivement et de tendre l'oreille pour les remarquer. Tu entends ? C'est comme à la mer, les oiseaux. Écoute. Ça, c'est le cri d'un goéland lecoffé, Larus michaelis. À ne pas confondre avec un autre oiseau qui, contrairement à ce qu'on pourrait penser, n'est pas marin, lui. La mouette rieuse. Mouette, c'est à vous. À présent, à vous, goéland. L'une semble rire, l'autre pleurer. C'est d'ailleurs de là qu'il tire son nom. En breton, goéland veut dire pleurer. En vrai, le goéland émet plein de types de sons. Chants, miaulements, cris d'alarme. Et il fait du bruit toute la journée. Ce qui fait entre autres que dans certaines villes, on ne l'aime pas beaucoup. On les confond souvent tous les deux. Après tout, ce sont deux oiseaux blancs et gris avec des pattes palmées. Mais bon, le goéland est plus grand. D'une aile à l'autre, il peut faire près d'un mètre cinquante. Tu te rends compte ? Combien tu mesures, toi ? Parce que moi, je fais à peine un peu plus qu'un goéland. La mouette, plus fine, fait un peu moins d'un mètre d'envergure. Et puis, le goéland a un bec épais et jaune, comme ses pattes. Quand la mouette, elle, a le bec fin et rouge, comme ses pattes aussi. Au printemps et à l'été, c'est plus facile de les reconnaître, car la mouette a comme un masque noir sur la tête. De près, tu verras que le bec du goéland est marqué d'une tache rouge. Elle a son utilité. Les petits tapent dessus avec leur bec pour demander leur repas que leurs parents distribuent en régurgitant ce qu'ils ont dans l'estomac. Burk, un genre de distributeur, quoi. Bon, mais tout ça ne nous dit pas pourquoi il y a des goélands à des centaines de kilomètres de la mer. Tu trouves pas ça bizarre, toi ? Et en ville, en plus. Au départ, les goélands nichent sur les îles et les falaises de la côte. Mais entre leur population qui a augmenté, comme la nôtre, le fait qu'il y a encore un siècle on les persécutait, cassant leurs œufs, détruisant leurs nids, c'est aujourd'hui interdit, c'est une espèce protégée, et qu'avec nos bateaux, les chiens sur la plage, les sports nautiques, on les dérange de plus en plus, c'est difficile pour eux de trouver un coin tranquille pour élever leurs petits. Alors progressivement, certains s'en sont allés, et suivant les fleuves et les rivières, il y en a qui sont arrivés en ville, où ils se plaisent bien. Nourriture accessible, température agréable et des toits plats pour pondre à l'abri des êtres humains et des chats. En Suisse, où je le rappelle, il n'y a pas la mer, les premiers couples se sont installés dans les années 1970. Et c'est le cas aussi dans pas mal de villes non côtières. Les goélands ne chipotent pas sur la nourriture ou le cadre de vie. Ils sont super intelligents et s'adaptent à plein de contextes. On dit qu'ils sont opportunistes. Ils mangent ici des œufs ou des souris, là des rejets de pêche et là-bas des restes de burgers. Près des humains, c'est le rêve. Toutes ces poubelles qui débordent. D'ailleurs, certains vont quotidiennement et en groupe se faire des festins dans des décharges à ciel ouvert. Le pied. Selon les endroits, les goélands lecoffés voient leur population augmenter énormément, comme à Marseille, où la cohabitation avec les êtres humains n'est pas toujours très simple. Mais dans beaucoup d'autres villes, on les pense envahissants alors que leur nombre ne grandit pas forcément. À Toulouse, par exemple, ils sont aussi nombreux à vivre toute l'année aujourd'hui qu'ils ne l'étaient dans les années 2000. La plupart de ceux qu'on croise ne sont que de passage. Les goélands lecoffés migrent. Certains vont vers l'océan Atlantique, d'autres vers la Méditerranée, d'autres quittent le sud pour le nord. Chacun son horizon. À l'aise partout, le goéland.

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toujours les enfants, que les enfants sont donc le futur, et que quelqu'un d'équilibré s'entend bien avec l'enfant qui est en lui et qui restera toute sa vie. Donc l'enfance, en fait, c'est la vie. Tant qu'on ressemble à cet enfant, il faut être à l'abri de beaucoup de choses, moi. Et surtout, éprouver de l'amour. Une souffrance qu'on garde enfant, on le suit jusqu'à la tombe si on ne fait pas attention.

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0: Aujourd'hui, j'ai rendu hommage à un monsieur qui s'appelle Fredo Gardoni.

Fredo Gardoni, son pseudonyme de Céleste Gardoni, est un accordéoniste et compositeur né à Nathers, en Suisse, le 10 janvier 1902. C'est pas d'aujourd'hui, hein. C'est rétromania, ne l'oubliez pas. Il nous a quitté à Nice le 19 février 1976. Il commence sa carrière en jouant de l'accordéon dans les bals parisiens et dans les années 1920, il accompagne Mistinguett, Maurice Chevalier et il enregistre un grand nombre de disques de musette pour Pathé Marconi et en 1931, il apparaît dans son propre rôle dans le film Hardy Legat réalisé par Maurice Champreux. Pour la première fois, nous allons l'écouter, Fredo Gardoni, qui va interpréter, si ma mémoire est bonne, petit gars du Tour. Il parlait bien évidemment du Tour de France de 1932. Et pour vous dire que le Tour de France a débuté quand même le 1er janvier en 1903. C'était le premier Tour de France en 1903. Voilà, c'est Fredo Gardoni sur les ondes de Radio Escapade.

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Belle chanson réaliste hein, de Jean-Claude Pascal, une chanson de l'époque des années 50, qui s'appelait « L'amour quotidien ». Notre Mireille Mathieu internationale qui nous revient, elle va interpréter « C'est ton nom ».

Mireille Mathieu, notre chanteuse internationale d'Avignon, qui a interprété une belle chanson. Maintenant, c'est un sketch avec Jacqueline Maillan et Bourville sur une musique de Je t'aime moi non plus. Et le sketch s'appelle Ça.

0: Regardez-moi. Cette télé. C'est vraiment n'importe quoi.
1: Ah bah tu vois, j'ai bien aimé, moi.
0: Oh bah toi, bien sûr. Dès qu'il y a une femme nue quelque part.
1: Ah oui, il fait chaud, oui.
0: Tiens, j'en fais autant.
1: Mais tu te mets nu?
0: Oui.
1: Ah ben moi aussi, toi.
0: Bien fait.
1: On sent pas de ça, là-bas. L'autre jour, à la télé, ils l'ont dit dans l'émission. 45% des Français couchent à poil.
0: Oui, et après, ils s'étonnent d'avoir des rhumatismes.
1: Oui. Oh ben, c'est un brevet de longue vie. Et ils l'ont dit aussi.
0: Ils l'ont dit aussi, j'ai entendu. Ils l'ont dit.
1: Dis-moi.
0: Mais quoi?
1: D'avoir des rhumatismes.
0: Tu es bête. Mais je t'aime bien.
1: Moi non plus.
0: Serge.
1: Oui.
0: Éteins.
1: Ah bon, tu
0: veux
1: que j'éteigne déjà?
0: Oui.
1: Voilà. Plus j'y repense et plus je pense qu'elle était drôlement bien roulée, la petite à la télé.
0: Encore?
1: J'aurais 20 ans de moins, je te jure que... Ah oh bah, t'as tort de rigoler. Elle te ressemblait.
0: Oh bah merci. Oui. Ah non, j'étais mieux qu'elle.
1: Oh, c'est à voir, quoi.
0: Mais c'est tout vu. Ça, chez moi, c'était mieux.
1: Quoi ça? Ça?
0: Ça peut-être pas, mais ça, sûrement.
1: Ah, tu parles de ça que je tiens?
0: Oui, non, là, je savais.
1: Hein? Ah oui, ça, peut-être, oui.
0: Ouais. Et ça aussi, hein?
1: Quoi? Où?
0: Ça, là, non, là, là, là, non, là, là, là, ça, ça, oui.
1: Ça?
0: Oui.
1: Là?
0: Oui, rappelle-toi, alors.
1: Ah, hein? Oui, ça, je dois dire, c'était pas mal. Je me rappelle.
0: Tu me chatouilles.
1: Tu dis que c'est pas drôle, mais tu rigoles quand même. Hein?
0: Ah, tant pis pour toi, je t'en fais autant. Ah. Allez.
1: Arrête.
0: Non.
1: Arrête.
0: À quoi ça t'avance?
1: Rien, c'est bon. Hein?
0: Qu'est-ce qui est bon?
1: Mais de rigoler. C'est toujours ça.
0: Oui. C'est toujours ça de prix.
1: Non plus. Oh. On a bien fait d'en parler.
0: Oui.

érotique. Non, pour l'époque. Jacqueline Maillan et Bourvil qui nous parlaient de ça. Très, très érotique. Mais pas mal, pas mal. Manita del Plata, on va le rejoindre au Sainte-Marie puisque son morceau s'intitule « Soleil des Saintes-Maries ».

après les Saintes Maries avec Marie je reviens à Fredo Santungardoni qui va interpréter Maréchal, nous voilà. Et vous connaissez l'histoire du Maréchal Pétain. C'est une chanson, Maréchal, nous voilà, illustre, culte même, voué à Pétain en 1941, qui glorifie le vainqueur de Verdun. Mais, et la roue a tourné. Le 15 août 1945, il est condamné à mort parce qu'il avait des connivences avec les Allemands et c'est De Gaulle qui l'a gracié à cause de son grand âge. Voilà cette chanson, je bafouille ce matin. Voilà cette chanson chantée par Fredo Gardoni, Maréchal, nous voilà, le maréchal de la bonne époque, hein, je vous le disais.

Ouais, non, là, en fait, désolé les amis, je viens d'entendre ce qui passait. Je crois qu'on va se faire une petite censure sur le maréchal Pétain, vu la période, etc. Ce qu'il a fait, c'était, on va dire, une programmation pas très heureuse de notre bénévole, même si ça reste tout à fait dans la thématique rétro. Bah écoutez, on va attendre un petit peu de voir ce qui se passe, et puis on, je sais pas, on a qu'à se mettre un petit disque, sinon en attendant, ou alors on va attendre qu'elle passe un autre morceau par la suite. Je cherche autre chose.

0: l'époque, oui, le maréchal Pétain, il a eu tous les honneurs à cette époque-là, puisque on lui avait fait cette chanson, mais après, il a commencé à déchanter, puisqu'il a été condamné à mort, je vous disais, et c'est De Gaulle qui l'avait gracié, vu son grand âge, pour sa collaboration avec les Allemands. Un sketch collector, un vieux sketch, interprété par Roland Magdan, qui s'appelle Le Petit Jésus.
1: Oh couillard, oh, tu vas pas me dire qu'on n'a pas des voisins bizarres, non? Notre voisin de palier, il s'appelle Joseph. Il épouse une femme, elle s'appelle Marie. Bon, déjà au départ, une histoire pas très catholique. Il part à la pêche pendant 2 ans, il revient couillon. La gonzesse est enceinte, oh! Mais comment ils font, oh? En plus, la femme de Joseph, le charpentier, notre voisin de palier, elle accouche le 24 décembre au soir dans le parking de l'immeuble. Mais je leur ai dit, la réunion des gros propriétaires, oh, que vous ayez un petit chien chez vous, d'accord? Et un âne et un bœuf couillon dans un HLM, non? Tu sais qu'ils en ont bavé, les parents avec le petit. La mère a donné un petit pain au chocolat pour son 4 heures. Le gosse, il arrive à l'école, 300 petits pains minimum, hein? Avec la brouette, hein? Je te fais la distribution, ça me coûte pas cher. Et il a foutu des miettes partout, il s'est fait virer de l'école. Allez, on va dégager là. En plus, le genou, il a grandi. Maintenant, il est le chef d'une bande de voyous. Il tourne avec les mobilettes. Il se laisse pousser la barbe. Il est maigre comme une bicyclette. On dirait un drogué. Il faut voir le monde qui l'attend en bas de l'immeuble. On a de tout. Des boiteux, des bancales, des métèques, des parisiens. Oh. On est plus chez nous. Oh. En plus, le père, il est plein abonnement à la piscine. Le gosse, il arrive à la piscine. Il va faire le zazou avec les gonzesses. Avec le peigne dans le maillot, là. Tout d'un coup, qu'est-ce qu'il prend? Il marche sur l'eau, tu sais, hein? Oh putain, ils avalent plus la piscine, hein? Oh, un abonnement foutu à l'heure pour une connerie, oh. En plus, le jeune, il paraît qu'il veut faire une annonce au monde entier. Oh, le père, c'est plus se mettre, hein? Et mon fils, laisse tomber, va. Il va plus d'ennui, le père, hein. Déjà qu'il est juif, putain, ça suffit, les ennuis comme ça. Hein. Tu sais pas ce qu'il va faire comme métier, le jeune? Il va défendre les pauvres. Mais il n'y a pas de débouché là-dedans. Il a bon fond, et on voit que c'est pas son pognon, hein. C'est vrai qu'il a bon fond. Le père, il a une claque sur la joue droite, couillon l'autre, putain, la gauche, hein. Le père, ça le met comme ça. Ah, je voudrais pas un gosse comme ça, moi, je vous le dis. Hein. Heureusement, mon gosse, à moi, le mien, il est gentil comme tout. Justement, je vais l'amener, vous allez voir la différence. Tiens, couillon, sors de ton trou, là, viens. Ça va pas faire ta tête de cochon, hein. Judas, viens ici.
0: Si vous nous rejoignez sur Radio Escapade, vous étiez en compagnie de Roland Magdan pour son petit sketch sur le petit Jésus. C'est Rétromania tous les lundis de 9h30 à 10h30 avec une émission, des chansons d'hier, d'avant-hier, des chansons que je remets au goût du jour. C'est Jean-Louis Murat qui va nous accompagner, qui nous dit « J'ai fréquenté la beauté ». Et pour la petite histoire, Jean-Louis Murat, à l'époque où Johnny a disparu, en 2017, il est le seul qui a dit « c'est un soulagement pour la musique ». Vous vous rendez compte ce qu'a dit Jean-Louis Murat? Mais bon, c'est un compositeur, interprète, et un bon chanteur et un bon compositeur, dont nous allons l'écouter. « J'ai fréquenté la beauté ».

Après Jean-Louis Murat, c'est Fred Mella qui va prendre la suite. Sur une musique de Schubert, il va interpréter « Je chante pour ceux qui s'aiment ».

Admela qui faisait partie des compagnons de la chanson. C'est Marie-Josée Neuville qui nous arrive avec sa croisade des enfants. Oui, c'est la triste histoire d'enfants déportés que nous allons écouter.

Une triste histoire avec la croisade des enfants. Pour la troisième fois, je reviens à Fredo Gardoni. Je lui ai dédié cette émission ce matin. Il interprète de nombreuses chansons officielles du Tour de France, dont « Petit gars du Tour » que je vous ai fait écouter, et « Vas-y Théophile », « Le maillot jaune » que vous allez écouter, et « La fleur au guidon ». Et la chanson « Maréchal » que je vous ai fait écouter. Il apparaît dans quelques films dans les années 30. Et ensuite, il compose « On prend le café au lait, au lit » avec Pierre Dudan. Sa troisième chanson s'intitule « Le maillot jaune ».

0: Et oui, je vous disais que le premier Tour de France a débuté le 1er juillet 1903. C'est ensuite Marc Augeret qui va nous dire « Faut plus de gouvernement », nous chante-t-il maintenant.
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Ah, il va pas de main morte, hein, Marco Jeré, hein. On est dans la réalité quand même. Faut plus de gouvernement, nous chantait-il. C'est Gilbert O'Sullivan qui va nous accompagner. Sa chanson, Alone Again.

Bravo à Michel Orso avec son titre magnifique, Angélique, de 1966. Ce sera la dernière chanson de l'émission avant le générique. Ce sera Luciano Pavarotti, un petit peu de lyrique, qui va interpréter la bohème.

0: Sur le générique de Charles Trenet, nous allons nous séparer. Nous séparer pour mieux nous retrouver peut-être lundi prochain si le ciel est clément. Et si cette émission vous a plu, si vous voulez l'écouter ou la réécouter, ce sera samedi de 14h à 15h.
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0: Aujourd'hui, j'ai rendu hommage à Fredo Gardoni.
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0: Un répondeur vous attend au 09 72 38 11 29. Toujours ravi de vous retrouver, un peu moins de vous quitter, mais malheureusement tout a une fin. Merci de nous accompagner sur Radio Escapade.

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1: Je vous disais que si le ciel était clément, je vous retrouverai lundi prochain.
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1: Je vous quitte, je vous embrasse, je vous dis au revoir, à très vite et merci.

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5: Là, si la machine descend, là, il y a une trentaine d'arbres qui vont tomber, là. 30 arbres qui ont mis 120 ans à pousser, quoi. Ils ont vu les deux guerres, quoi. Ils ont vu nos grands-parents passer dessous. Ne pétez pas ces arbres, s'il vous plaît, quoi.
6: 31 août 2023, chantier de l'autoroute A69.
5: À partir du moment où la tête abatteuse touche un arbre, j'entre en grève de la faim.
6: Extrait du documentaire de Off Investigation, Autoroute A69. L'affaire personnelle de Macron.
5: Si vous continuez à couper les arbres, même si vous pensez qu'en ayant fini d'abattre tous les arbres, je vais sortir de la grève de la faim, je la continuerai pour les terres agricoles. Ça prend effet à partir du moment où la machine touche un seul arbre.
6: Salut les amis, c'est JBD pour Polémique, c'est la voix off.com et pour votre radio encore libre préférée. On va aujourd'hui à nouveau parler d'écureuils avec votre invité, Thomas Braille, l'un des fondateurs du GNSA, Groupe National de Surveillance des Arbres, l'un des écureuils de la 69 qui a aussi fait 40 jours de grève de la faim dans un arbre devant le ministère de la Transition écologique. Retour sur l'origine du terme écureuil.
7: En fait, il y a un grimpeur du GNSA qui a pris un arbre sur la 69. Une fois qu'il était en haut de l'arbre, il a dit « tant qu'il y aura des arbres, il y aura des écureuils ». Et cette expression, elle est restée, en fait. Quand on parle des écureuils, ben, on a tout de suite en tête la 69. C'est le mode d'action du GNSA, Groupe National de Surveillance des Arbres. D'autres l'utilisent maintenant, et tant mieux. Nous, on n'a pas d'armes, en fait, on n'a rien. Notre seule arme, ce sont nos cordes et nos téléphones. Nous, on est dans la non-violence, je parle pour le GNSA, on est vraiment dans la non-violence. On essaye de faire comprendre les choses par non-violence. On y arrive, on n'y arrive pas. Mais en tout cas, c'est notre façon de faire, on fait du mieux qu'on peut.
6: Thomas Braille, on l'a rencontré à Juvisy en octobre 2025 lors d'une escale de l'expédition Bateau Labo. Et depuis cette conversation, le feuilleton judiciaire de l'A69 a dramatiquement rebondi. Vous verrez au cours de cette émission que ces militantes et militants écologistes désignés par le pouvoir comme d'épouvantables et dangereux éco-terroristes sont de fait, et même si ça peut en agacer certains et certaines qu'on le dise, des défenseuses et défenseurs du bien commun, du droit et de la légalité.
7: Je veux dire, aller s'accrocher dans un arbre, c'est facile, mais l'idée à la base, c'est de dire il y a des articles de loi, là vous avez une illégalité sur les espèces protégées, et nous on est là parce que vous ne la respectez pas. Quand il y a des illégalités, ben, en fait la loi est la même pour tout le monde, et quand il y a des arbres, quand on peut les sauver, bon sang, essayons de les sauver. L'oxygène qui rentre dans mes narines aujourd'hui me permet d'échanger avec toi, et toi pareil. On a des températures de plus en plus caniculaires, et à partir du moment où on aura de moins en moins d'arbres sur cette terre, il va faire de plus en plus chaud. Et c'est déjà le cas en fait. Au lieu de renforcer les lois de protection parce que tout va mal, on ouvre encore plus les vannes. Carrément, en fait, on veut faire passer une loi pour déprotéger les espèces protégées. C'est n'importe quoi. Et on dit aux grands porteurs de projets qui veulent piller, eh bien, allez-y, pillez encore plus, quoi. Je suis atterré, en fait, quoi. Je suis vraiment atterré, quoi.
6: Il va vous le raconter au cours de cette conversation. Avant de se lancer dans ces luttes de défense du vivant, Thomas Braille n'était pas un militant chevronné, mais un citoyen lambda, père de famille et artisan.
7: Tout ça, je connaissais pas, moi, tout cet univers-là, en fait. J'avais jamais côtoyé de ZAD, je savais pas ce que c'était, en fait. J'avais jamais les zones d'action, les zones à risque. Tout ça, je connaissais pas avant la 69. J'avais fait des actions pour sauver des arbres, mais ça n'avait rien à voir de ce que vraiment une lutte. Je sais aujourd'hui ce que c'est que l'odeur des gaz lacrymogènes, je sais tout ça, mais je l'ai pas fait par envie, je l'ai fait par nécessité, en fait. Moi, je suis chef d'entreprise, quoi. J'ai une entreprise. J'ai perdu beaucoup d'argent depuis que je travaille pas. Après, je suis pas en train de pleurer, je suis pas en train de demander des sous. C'est un choix de vie, quoi. Et puis, on fait du mieux qu'on peut, quoi, quotidiennement. Donc, bien évidemment, il n'y a rien de facile. Mais on fait ça parce qu'on a des gosses et parce qu'on n'a pas envie de les laisser dans la galère, tout simplement, quoi. Voilà.
6: 15 octobre 2025, l'expédition Bateau Labo qui navigue en direction de l'estuaire du Danube fait escale à Juvisy, donc en banlieue parisienne, pour une table ronde où l'on rencontre Thomas Braille. Bonjour Thomas.
7: Bonjour.
6: Ça fait depuis 2019 qu'on t'entend à la radio, qu'on te voit sur écran, notamment un off investigation assez terrible sur la 69 avec les écureuils et avec le GNSA, le groupe national de surveillance des arbres. Aujourd'hui, on se rencontre fin octobre. Comment vas-tu?
7: Écoute, ça va.

0: vrai que des grèves de la faim, c'est assez dangereux. Enfin, moi, personnellement, j'ai fait 40 jours et on tape dans la graisse. Et comme moi, je n'avais pas trop de graisse à la base, parce que mon métier est assez physique, et en fait, on tape dans le muscle après. Mais ça laisse quand même des séquelles, quoi.
1: Ça doit taper aussi dans le moral.
0: Bien sûr, ça tape dans le moral. Après, on ne va pas se mentir, les luttes, elles sont assez compliquées. On n'est pas toujours en haut. Enfin, le moral, il n'est jamais toujours en haut. Un coup, c'est en haut, un coup, c'est en bas. Ça fait le yo-yo en permanence. Donc, il faut se trouver des plages, en fait, où on se ressource. Moi, mes plages de ressourcement, c'est mon fils, quoi. Mon petit garçon, moi, je me bats pour lui. Et on a cette responsabilité en tant que parent de le faire. Donc, si on n'a pas compris que nos gamins, on va les mettre dans une position délicate, et si on ne fait rien aujourd'hui, eh ben, en fait, voilà, faut pas faire de gamins, j'ai envie de dire, quoi.
1: Les gens comme toi, comme tes copains écureuil, sont souvent qualifiés d'éco-terroristes. Alors, avant qu'on parte là-dedans, est-ce que tu pourrais nous rappeler ce que c'est que L350 alinéa 3, hein, vu que t'es un vilain voyou hors la loi?
0: En fait, moi, j'étais un citoyen lambda qui avait un travail, qui avait une famille.
1: Tu es arboriste, hein, c'est
0: moi,
1: comme
0: je
1: ça qu'on dit.
0: Arboriste grimpeur de profession. Donc, en fait, je grimpe dans les arbres en technique alpine. À l'époque, on disait grimpeur élagueur, mais ils ont fait pas mal de bêtises avec les arbres. Du coup, on a un peu remodeler ça, et aujourd'hui on a un travail plus éthique avec les arbres. Moi, j'étais quelqu'un de lambda, et à un moment donné, dans la vie d'une personne, il y a des choses qui basculent et on se dit qu'il y a des choses qui sont pas tolérables. Et en fait, c'est comme ça qu'on bascule vers peut-être une lutte plus profonde. Mais enfin, tout le monde à un moment donné peut s'y mettre. C'est juste que est-ce qu'on fait la bascule ou est-ce qu'on la fait pas.
1: Tu disais là, nous les écureuils, on fait pas ça par plaisir. Ou pendant que vous luttez, vous êtes pas au boulot, vous occupez pas de vos familles. C'est aussi un prix très lourd à payer, c'est-à-dire que tu vois pas ton gosse et les sous ils rentrent pas.
0: Non, mais en fait c'est exactement ça. En fait, on nous fait passer pour des pulapisses, hein, souvent c'est ça qui ressort. Donc pulapisses, d'éco-terroristes, de chômeurs, de tirs au flanc, comme quoi on tirerait sur les allocations, j'en sais rien. Bon, enfin bref, enfin il y a pas que ça dans les luttes. Mais, bien sûr, il y a des gens parfois ils ont du temps à donner. Bon, ce sont des personnes que je respecte et qui sont hors système parce qu'ils trouvent que le système fonctionne pas. Ben, moi je respecte leur point de vue parce que je trouve que le système, il pourrait mieux marcher que ça. Et après, la grande majorité des gens, c'est des gens qui ont des familles, parfois peut-être oui, qui ont des petits crédits et qui font du mieux qu'ils peuvent. Ils essayent de cumuler le travail et puis le temps qu'il leur reste pour aller sur les luttes. Moi, je suis chef d'entreprise, quoi. J'ai une entreprise. J'ai perdu beaucoup d'argent depuis que je travaille pas. Après, je suis pas en train de pleurer, je suis pas en train de demander des sous. C'est un choix de vie, quoi. Et puis, on fait du mieux qu'on peut, quoi, quotidiennement. Donc, bien évidemment, il n'y a rien de facile. Mais on fait ça parce qu'on a des gosses et parce qu'on n'a pas envie de les laisser dans la galère, tout simplement, quoi. Voilà.
2: Avec des modes opératoires qui relèvent, je n'ai pas peur de le dire, de l'éco-terrorisme. Et je veux redire que cela relève de l'éco-terrorisme.
1: Toujours avec Thomas Braille, l'écureuil. Insistons sur ce gros mensonge du pouvoir consistant à faire passer les écologistes pour des terroristes. Or, que ce soit sur l'A69, les méga-bassines et autres luttes écolo, c'est supposé, hors la loi, défendre le droit et la loi, ici le respect de l'article L253-3.
0: Pour venir au L350-3 du Code de l'environnement, ouais, ça c'était en 2019, en fait, à Mazamé. Moi, j'étais jardinier pendant 10 ans dans cette ville, et il se trouve qu'il y avait l'abattage d'un alignement de 9 platanes, qui était à peu près âgé de 120 ans. Et j'ai appris qu'on voulait les abattre, sauf que c'était pas mon secteur de la ville que j'entretenais. On avait plusieurs secteurs, c'était divisé en secteurs, sauf que ces arbres-là, je les connaissais quand même. Et les anciens collègues sont venus m'alerter en me disant qu'ils voulaient les couper. Je me suis dit, tu vas aller parler au maire pour lui expliquer que c'est pas possible, ces arbres-là, il faut les garder, ils n'ont pas une vocation économique, ils sont au bord de la route, ils jouent un rôle de décarbonation, de dépollution, d'oxygénation, d'humidification. Et puis, une fois que j'ai eu parlé avec le maire, on a l'impression que tout se passe bien, et puis au final, c'est pas du tout le cas, en fait. On attend, on n'a pas de réponse de la municipalité, et on sait très bien qu'il y a un truc pas bon qui se prépare. Et ben, en fait, ils ont abattu sur les 9, il y en a 3 qui ont été coupés, moi j'en ai sauvé 7. Et en fait, c'est de là que tout s'est enchaîné, c'est de là où, c'est pareil, j'ai basculé en me disant, mais en fait, c'est pas possible, quand même, ces arbres-là, ils sont protégés par un article de loi qui interdit l'abattage des arbres d'alignement. Donc, et puis de là, de fil en aiguille, je suis parti 28 jours au ministère de la Transition écologique, m'accrocher devant le ministère pour expliquer clairement que la ministre qui à l'époque était Elisabeth Borne, que ces arbres-là, il fallait les protéger mieux que ça. On a travaillé un an et demi avec le ministère de la Transition écologique, et au bout d'un an et demi, on a essayé de coller un décret d'application, parce qu'une loi normalement

0: Elle est suivie d'un décret d'application. Et en fait, on s'est aperçu que le décret était bien moins protecteur que la loi. Donc, en fait, c'était une régression permanente des protections environnementales. Et en fait, ça m'a complètement saoulé. Donc, je suis reparti plutôt en lutte dans les arbres, monter une association, que d'essayer de croire aux paroles politiques. Et après, voilà, ça dépend aussi des gouvernements qu'on a. Mais bon, celui-là, c'est difficile de lui faire comprendre quelque chose, quoi.
1: Toi qui as eu l'occasion d'approcher cette femme de pouvoir, Elisabeth Borne, donc à l'époque, qui était au ministère de la Transition écologique. Toi qui as pu l'approcher, discuter un peu avec elle, je ne sais pas si cette personne a des enfants qui, comme nous tous, sont composés environ de 70% d'eau. Mmh. Quelle impression t'as fait de cette personne? Est-ce qu'elle a un cœur et un cerveau qui fonctionnent? Bon, je me pose souvent la question, mais qu'est-ce que ces gens qui pilotent cet écocide-là ont dans le crâne et dans le cœur? Quel ressenti ça t'a fait?
0: Enfin, quand je regarde quelqu'un dans les yeux, j'ai toujours tendance à capter un petit peu ce qui se trame dans sa tête. Ces personnes-là, elles sont... J'ai envie de dire, il y a une forme de déconnexion quelque part, quoi. Elles sont soumises à des rendez-vous, elles font venir les gens, ça défile. Après, ce qui se passe intérieurement, pour la plupart, je pense que... Je ne sais pas s'il y a quelque chose de vivant, en fait, dans ce corps, dans le corps de ces gens-là, en fait. Okay. C'est la question que je me pose. S'il n'y a pas de cœur, s'il n'y a pas de ressenti, s'il n'y a pas d'humilité, vous parlez, en fait, à des sculptures en plâtre, quoi. Mmh. Et moi, je trouve ça assez atterrant, quoi. Je ne sais pas, en fait... J'ai l'impression que l'humanité se vide de cette sensibilité profonde et j'ai l'impression que c'est voulu aussi, quoi. Si on n'a plus de sensibilité, ben en fait, c'est la porte ouverte à avoir des crimes à la télé, avoir des gamins... Enfin, bon, quand je pourrais parler de Gaza, mais... Enfin, je regarde même pas aller à la télé, je sais ce que c'est un gamin qui va mourir, quoi, mais je sais pas, j'ai l'impression qu'on continue à regarder ça et puis on peut bouffer son steak en même temps, quoi. Moi, ça m'attriste, en fait, quoi. Ouais. Mmh.
1: Ouais. Je souhaitais ouvrir cet entretien sous un aspect juridique des choses, et puis bon, t'as compris la grosse ficelle, hein, de démontrer que, en fait, malgré ce que disent les médias dominants, les méchants sont pas ce qu'on essaye de faire croire à l'opinion publique. D'ailleurs, les tribunaux administratifs, comme celui de Toulouse, par exemple, l'a bien tranché sur la 69, hein, en disant, bah non, en fait, les promoteurs et les bétonneurs sont dans l'illégalité. Même chose pour les bassines de Sainte-Soline, etc. Juste revenir sur un petit paradoxe juridique, c'est que le groupe national de surveillance des arbres est une association reconnue d'utilité publique.
0: D'intérêt général.
1: Pardon.
0: Ah oui, c'est reconnu d'intérêt général et pas d'utilité publique pour l'instant.
1: Donc, par l'État, ce même État qui envoie des fonctionnaires de police ou des gendarmes taper sur des gens reconnus d'intérêt général.
0: Oui, c'est des choses qu'on met souvent en avant. On dit, enfin, c'est tout le paradoxe, en fait, du truc, quoi. C'est-à-dire qu'en fait, nous, on ne part jamais en lutte avec le GNSA si on n'a pas les outils juridiques derrière nous et si on n'a pas vérifié qu'il y a des articles de loi qui sont bafoués. Parce qu'on a une équipe d'avocats bénévoles performants et performantes. Et du coup, on creuse les dossiers. On part jamais sur un dossier si on l'a pas travaillé, quoi. Je veux dire, aller s'accrocher dans un arbre, c'est facile, mais c'est pas forcément ça l'idée à la base. L'idée à la base, c'est de dire, il y a des articles de loi, là vous avez une illégalité sur les espèces protégées, vous avez une problématique là, et nous on est là parce que vous la respectez pas. Et le pire, c'est que c'est nous qui, entre guillemets, qui dérouillons, hein, parce qu'une fois qu'on nous attrape, c'est de la garde à vue, c'est des procès. Bon, moi je tiens à rappeler quand même que sur la 69, j'ai pas été condamné, mais j'ai été appelé devant les tribunaux parce que j'avais bloqué donc justement l'abattage d'arbres qui étaient protégés par le L350-3 et j'avais aussi bloqué une pelle mécanique qui voulait abîmer le système racinaire d'un arbre. On touche toujours au L350-3 puisque que ce soit le houppier ou le système racinaire, c'est, la loi elle est valable pour l'arbre en entier, quoi. Et il se trouve que moi j'ai été relaxé pour état de nécessité climatique. Et en fait c'est assez rare en fait dans le domaine des défenseurs de l'environnement d'être relaxé pour état de nécessité climatique. Donc ça prouve bien que la juge elle a compris en fait le travail qu'on faisait, elle a compris que le travail que l'on faisait il était juste. Et voilà, et en fait c'est toujours nous qui perdons notre temps dans les gardes à vue, dans les tribunaux, parfois avec des peines et des amendes et tout, alors que les autres en face, il ne leur arrive strictement rien la plupart du temps. Et c'est tout ça qu'on est en train de dénoncer aujourd'hui. Nous, on ne fait pas ça pour embêter. Moi, je ne fais pas ça pour embêter. Moi, je fais juste ça pour dire que quand il y a des illégalités, ben, en fait, la loi est la même pour tout le monde. Et quand il y a des arbres, quand on peut les sauver, bon sang, essayons de les sauver. Parce que comme je le dis, l'oxygène qui rentre dans mes narines aujourd'hui me permet d'échanger avec toi et toi pareil. Donc, on a des températures de plus en plus caniculaires. Et à partir du moment où on aura de moins en moins d'arbres sur cette terre, il va faire de plus en plus chaud. Et c'est déjà le cas, en fait, quoi.
1: Comprendre aussi qu'il ne s'agit pas seulement que des arbres. L'arbre, en fait, en tant que représentant d'une grande chaîne, dont on fait partie, toi et moi aussi. L'arbre, l'eau, l'arbre, il n'y a pas de l'un sans l'une, et voilà. Et nous, on est au milieu de tout ça.
0: Ouais. En fait, je suis en train de regarder mon téléphone en même temps que je te parle, parce que l'État, en ce moment, est en train d'essayer de faire passer une loi pour déprotéger les espèces protégées, quoi. Voilà, aujourd'hui, on est le 15. Donc, ça s'est arrêté hier au 14, la consultation publique. Donc, tout le monde pouvait laisser un commentaire, et on a grandement relayé ça avec toutes les associations environnementales. Enfin, c'est quand même triste de se dire qu'aujourd'hui, on n'aura même plus besoin de demander des dérogations pour destruction d'habitats d'espèces protégées, même si je trouve que ces dérogations sont totalement à côté de la plaque, puisqu'on demande à détruire des espèces qui sont protégées. Mais bon, bref. Mais là, carrément, en fait, on veut faire passer une loi pour déprotéger les espèces protégées. En fait, ça veut dire que la filière bois, elle va pouvoir entrer dans les forêts, raser les forêts comme elle veut, quand elle veut. Ça veut dire des coupes rases, en veux-tu, en voilà, pour de la biomasse ou j'en sais rien, sans demander de dérogation. En fait, c'est open bar. Ça veut dire qu'on va pouvoir chaluter n'importe où sans dérogation d'espèces protégées, parce que peut-être qu'à des moments, ben, y a des poissons qui se reproduisent à telle ou telle date. En fait, c'est n'importe quoi. Au lieu de justement renforcer les lois de protection, parce qu'on est en 2025, parce que tout va mal, eh ben en fait, on ouvre encore plus les vannes et on dit aux grands porteurs de projets qui veulent aller encore plus vite et qui veulent piller, eh ben allez-y, pillez encore plus, quoi. Moi, je suis atterré, en fait, quoi. Je suis vraiment atterré, quoi. Voilà.
1: Là, l'État, en ce moment, la Macronie, puis les autres, ils sont en train de détricoter de grandes lois environnementales, mais certaines qui datent des années 70. Tu disais open bar, là, ils sont en train de tout défoncer. Et pour tout défoncer, d'abord, c'est on défonce le juridique, les lois.
0: Oui, on le voit, il y a une vraie régression mondiale, même au niveau de la justice. On a l'impression que la parole politique, aujourd'hui, à partir du moment où certaines personnes sont au pouvoir, en fait, on a l'impression que ce qu'ils disent, c'est du pain béni, et puis on s'assoit sur ce que... les magistrats ou les tribunaux pourraient dire. Et c'est là où il y a une vraie dangerosité, en fait. C'est que si on laisse tout ça comme ça en place aujourd'hui, avec tous ces politiques qui pensent que leur parole, c'est du pain béni, en fait, et qu'il faut s'asseoir sur les décisions de justice, ben c'est le début des dictatures, en fait, quoi. Et ça, c'est plus possible, quoi. Il faut qu'il continue à y avoir une vraie séparation des pouvoirs. Il faut que les tribunaux puissent juger en toute impartialité. Il ne faut pas qu'il y ait de pression politique. Et ça, aujourd'hui, j'ai envie de dire, on le voit dans certains pays, c'est vraiment compliqué. Et pour en revenir à la 69, le 27 février, il y a une décision de justice qui a dit qu'il n'y avait pas de raison impérative d'intérêt public majeur pour la construction de cette autoroute. Et malgré ça, quelques mois après, on a un rapporteur public qui, d'ailleurs, je tiens à le dire, n'avait absolument pas étudié le dossier, qui est arrivé la fleur au fusil, qui a subi très certainement des pressions politiques, parce qu'il est tout blême quand il balançait ses arguments. Et le tribunal, à nouveau, a statué... en faveur de la reprise des travaux. On appelle ça le sursis à exécution. Ça veut dire qu'ils ont le droit de continuer les travaux tant que l'appel n'est pas jugé. Mais après, on sait tous vers quelle finalité ça va. Quand ils seront à l'appel, ils diront au juge, écoutez, les travaux sont pratiquement terminés, on ne peut plus l'arrêter. En fait, c'est la politique du fait accompli. Et contre ça, on est contre. C'est pour ça qu'on continue à se battre. Mais là, ils travaillent de 4h30 du matin à 23h. Et en fait, les riverains sont excédés. Ils travaillent sans dérogation. Ils ont demandé une dérogation il y a à peine 6 jours, alors que ça fait 2 mois qu'ils travaillent sans dérogation. On s'aperçoit aussi qu'il y a une entreprise de sécurité qui travaillait pour Atosca, et le gérant de cette entreprise de sécurité s'est fait attraper avec 6 personnes pour violence en groupe. En fait, j'ai plus les termes exacts. En gros, ils se sont fait attraper parce qu'ils ont incendié la maison d'une personne qui s'appelle Alexandra, qui avait des enfants, pour qu'elle parte plus rapidement, pour que les travaux aillent plus vite. Ils risquent jusqu'à quand même 20 ans de prison. Et ils ont été payés, ces gens-là, pour faire ces dégradations. Je laisse les auditeurs et les auditrices se demander qui a bien pu les payer, puisqu'ils travaillaient pour l'entreprise de sécurité, travaillaient pour Atosca, donc la société qui construit la 69. Donc, vous voyez, après, on nous traite à nous d'éco-terroristes. Enfin, voilà, il faudrait peut-être un petit peu... pointer les vraies personnes qui sont incriminées, quoi, voilà.
1: Et pour ce faire, vivement conseiller aux auditeuristes de regarder le off investigation consacré à Macron et la 69, où, comme par hasard, on découvre que Macron a des copains qui ont des intérêts financiers dans cette affaire, voilà, et à se demander qui sont les voyous, et puis d'ailleurs on le voit aujourd'hui, hein, qui finit avec un bracelet électronique, voire même incarcéré, alors qu'il a été président de la République précédemment. Enfin, le sacré républicain en a pris un coup quand même. Hein,
0: ouais. Oui, bien sûr. sûr, après on peut creuser, hein. Enfin, je pense que tout le monde est au courant maintenant, mais Jean Terlier, c'est le député du Tarn, Renaissance, du parti du président de la République, qui s'attribue la gloire d'avoir été réélu une deuxième fois suite à la dissolution de l'Assemblée nationale. Il a été réélu parce que beaucoup de personnes ont fait barrage, hein, au Front National, hein. Il a été remis en place à cause de ça. Et donc sa femme travaille chez les laboratoires Pierre Fabre. Les laboratoires Pierre Fabre, c'est eux qui ont demandé la construction de cette autoroute, puisqu'ils ont investi au capital de la société Atosca, qui sont les constructeurs de l'autoroute. Et donc il y a une vraie pression de la part des laboratoires Pierre Fabre qui veulent cette autoroute. Ensuite on nous dit que cette autoroute, elle est d'intérêt public. Absolument pas. En fait, c'est les laboratoires Pierre Fabre qui l'ont demandé. Ils ont même mis une pression au ministère des Transports en disant que si cette autoroute ne se faisait pas, ils n'investiraient plus dans le sud du Tarn. Hein, d'accord ? Tout ça, ça a été révélé au grand jour par des cellules d'investigation de Radio France. Ça a été très bien fait. Tout le monde a compris aujourd'hui. La bataille de l'opinion publique, ça fait bien longtemps qu'on l'a gagnée. Mais en tout cas, le problème, c'est que cette autoroute, elle continue. Quoi, voilà.
1: L'idée, en fait, c'est quand même aussi de fabriquer des autoroutes, des couloirs à camions qui permettent de sillonner l'Europe, de Gibraltar à Rotterdam et de Bordeaux à Budapest. Ouais. Et ce petit bout d'A69, là, c'était finalement un bout de couloir qui leur manquait peut-être pour aller vers l'Est. Au-delà des enjeux locaux de faire plaisir aux notables du coin et à son usine, on se rend compte, grâce aux militantes et militantes de la 69, que ce que vous avez vécu, en fait, on le vit sur tout le territoire national. Votre histoire, elle n'est pas isolée, c'est partout pareil. Faire des couloirs à camions pour notre chère Europe, au passage faire plaisir à des marchands de béton, Bouygues, Vinci, Lafarge et compagnie, engraisser les copains, les coquins, c'est pas juste un enjeu local, et que votre histoire, elle est emblématique parce que c'est l'histoire de tout le territoire national.
0: Oui, bien évidemment. Après, on tient à rappeler en fait qu'il faut une autoroute en parallèle du national qui n'est pas saturée, quoi. C'est de là vraiment que tout est parti, en fait, parce que ça n'a pas de sens d'aller encore abîmer de la terre agricole. On est sur 400 hectares de terre agricole abîmée. Enfin, de la terre agricole, aujourd'hui, il va falloir se mettre à la tête qu'on en a besoin pour se nourrir. Le béton, le bitume, ça fera jamais manger personne. Ça remplit les poches de ceux qui le font, de ceux qui le bâtissent et ceux qui le construisent, des investisseurs, des actionnaires, mais ça a jamais rempli le ventre des enfants ou des familles qui habitent en France. Comme tu l'as très bien rappelé, en fait, une autoroute, en fait, c'est pour faire du flux de camions et du flux de marchandises. Ça profite aussi aux quelques voitures qui vont l'utiliser pour aller bosser un peu à droite à gauche. Mais 17 euros l'aller-retour pour 12 minutes de gagné. On tient à rappeler aussi que le coût pour un camion, c'est 60 euros l'aller-retour. Donc, est-ce que les entreprises routières de camions vont le prendre? On n'en est pas persuadé. C'est aussi la porte ouverte à manger encore plus de terres agricoles, parce que on sait toutes et tous très bien qu'à partir du moment où vous ouvrez une autoroute, en fait, vous mangez de la terre agricole, et vous voyez naître des plateformes comme Ikea, Amazon, Decathlon, j'en sais rien, tous ces trucs-là. C'est vraiment une ouverture permanente, en fait, au grignotage des terres agricoles. Et ça, on n'en a vraiment pas besoin aujourd'hui, quoi. Je le dis, je le répète. On est sur la même problématique sur le canal Seine-Nord. 3300 hectares de terres agricoles, là, on a encore plus, c'est presque 10 fois plus que la 69.
1: Le fameux méga-canal.
0: Le fameux méga-canal, voilà, pour faire passer quoi, au final, des péniches où on va pouvoir mettre 4 ou 5 ou 6 hauteurs de containers que l'on voit sur les camions. Et donc là, une fois de plus, c'est pour aller encore plus vite. On tire des lignes droites, on scarifie le paysage français avec de l'eau qui va droit pour aller plus vite d'un point A à un point B. Et tout ça pour encore transporter de la marchandise qui, pour la plupart du temps, est inutile et consommable. Hein. Si c'est des vêtements qui sont fabriqués à l'autre bout du monde, ben, c'est pas des super qualités ou tous ces gadgets, voilà. Ça, je pense qu'aujourd'hui, il faut vraiment faire gaffe à tout ça, quoi. Voilà.
1: On va faire une pause musicale de circonstance dans cette conversation avec Thomas Braille, avec Paloma, autre écureuil qui a séjourné dans un arbre de l'A69, au sommet duquel elle a composé des chansons, et notamment celle-ci, où elle s'adresse à l'arbre qu'elle a occupé, un arbre baptisé Noguer.

0: Paloma, l'écureuil chantante, avant de retrouver Thomas Braille, écureuil du GNSA, Groupe National de Surveillance des Arbres. Et on vous le racontait dans un précédent reportage intitulé « Noisette et les écureuils ». Des écureuils, on en a aussi vu sur la grande mobilisation anti-mégacanal d'octobre 2025 à Longueuil-Anel, dans l'Oise, quand le samedi 10 octobre, quelques grimpeurs et grimpeuses ont accroché une plateforme en palette et une grande bannière dans un peuplier tremble baptisé Noisette par des enfants. Sur la bannière était inscrit « Grimper les centaines d'arbres menacés, danser, ça, on ne pourra pas nous l'enlever ». Occuper les 107 km de terre bientôt artificialisées. On le rappelle, hein, avec ses 3300 hectares de terre stérilisées, le mégacanal est un projet écocidaire, doublé d'un scandale financier à au moins 10 milliards d'euros d'argent public. Or, dès le dimanche 11 octobre, des gendarmes et des policiers de la CNAMO, Cellule Nationale d'Appui à la Mobilité, la police des arbres quoi, sont intervenus pour faire tomber plateformes et bannières. Et comme on vous le racontait dans le reportage, des scènes stupéfiantes ont alors eu lieu, notamment quand des écureuils se sont adressés à des policiers de la CNAMO en les interpellant par leur prénom.
1: Alors comment ça va la CNAMO ?
2: Oh la CNAMO, le piéton ! Marius, tu vas apprendre à grimper ! Marius, comment ça va ?
1: Oh Marius, on pourrait récupérer la banderole ! Oh Marius, viens pas dire bonjour ! Oh Max, Marius,
2: allez la CNAMO, soyez cool, rendez-nous la banderole !
3: T'as fait ta photo, rends la banderole maintenant !
2: Je viens la chercher moi-même si tu veux, comme ça on se dira bonjour ! Allez Max, sois cool, rends-nous la banderole !
4: Ça va Marius, tu passes un bon dimanche ? Il sert à quelque chose ton dimanche, tu aurais pas préféré être en famille ? Tu vois l'échelle que t'as dans la main, tu te rappelles, c'était la même à la Calandre, il y a un an !
2: Là où t'as failli tuer des gens !
4: Les deux là, qui ont passé un an avec un corset, les vertèbres fracturées !
5: Merci.

0: notre peau.
1: Bonjour, je te vois porter ce porte-voix. Tu es la personne qui...
2: C'est Nacho, j'étais un écureuil de la 69 du GNSA, le groupe national de surveillance des arbres, en fait, monté par Thomas Braille. J'ai fait plusieurs luttes avec le GNSA. Et en fait, c'est une méthode de militantisme qui nous permet de monter dans les arbres. On est des grimpeurs professionnels, on monte dans les arbres et en fait, on construit des cabanes pour éviter qu'on les coupe. Et ça, ça fait venir une brigade, la brigade à qui je parlais justement, que je tutoyais tout ça parce que je...
3: Les fameuses CNAMO.
2: Voilà, la CNAMO, que je connais par leur propre prénom, parce qu'on se connaît. En fait, ils sont là pour ceux qui s'armloquent, ceux qui s'accrochent dans les arbres, ceux qui se mettent en danger. Mais ils sont la plupart du temps plus dangereux. Parce que sur la 69, ils ont fait tomber 7 camarades à moi, dont plusieurs qui sont restés plus d'un an encore. Et il y en a encore qui ont des séquelles. Et voilà. C'est une brigade qui est très dangereuse, qui agit très mal et très incompétente. Moi, qui est professionnel de grimpe, qui les trouve vraiment très incompétents au niveau grimpe. La preuve, ils utilisent une échelle, vous avez bien vu.
0: Ils n'ont pas inventé la tarte aux poireaux, ICO, c'est la CNAMO. Ils sont la risée de quelques écolos qui leur dressent le majeur bien haut.
2: C'est toujours la même brigade qui intervient sur toute la France. J'ai fait la 69. La LGV Toulouse-Bordeaux, le parc des dinosaures à Trévoux, c'est moi qui ai remporté la lutte avec Thomas Braille. J'ai fait Lyon-Turin, je fais à peu près toutes les luttes, grand contournement de Valence, là où ils étaient la semaine dernière et qu'ils ont fait tomber une copaine à moi qui était sur une tyrolienne. Ils ont carrément coupé la tyrolienne et elle était dessus. On imagine un peu la chute. Ouais, ils ont des méthodes barbares et on les connaît, c'est toujours les mêmes. Toute mère, il n'y a qu'une seule brigade en France, ils sont 18 et on les connaît par cœur.
1: Que des hommes ?
2: Que des hommes, ouais. Ils ont, je pense, l'intention de recruter des femmes parce qu'ils se sont retrouvés sur la 69 avec des femmes qui se sont mis nues complètement, en fait. Et ils ne pouvaient pas les toucher et tout ça. Et là, je pense qu'ils sont en train de recruter, mais...
0: Ils

0: Donc tu envisages de pouvoir te mettre nu toi aussi?
1: Bah moi ils viendraient m'attraper quand même, mais après moi ils me connaissent parce que bon, vu que je suis sur toutes les luttes, ils m'ont considéré là à mon dernier jugement que j'ai eu début août à Compiègne.
0: Ils vous ont vite décroché d'ailleurs.
1: Hein. J'étais pas dans l'arbre quand ça s'est passé, mais mes copains y étaient parce que bon, moi je les ai aidés à monter dans l'arbre et après moi je fais ma vie, je me repose un peu aussi quoi. Quand je suis arrivé le lendemain, il y avait les journalistes, je montrais aux journalistes comment on grimpe, tout ça, c'était juste une action de communication. On n'allait pas occuper les lieux devant en plein centre-ville de Compiègne, quoi. C'était juste pour informer les gens, on avait prévenu, tout ça, ils étaient au courant. Sauf qu'eux, ils ont voulu sortir les grands moyens, et là, ils ont déployé la CNAMO. Et la CNAMO, vu qu'ils me connaissaient, moi, ils ont décidé de m'interpeller, moi, tout de suite au sol, alors que j'étais au sol. Et ils ont considéré que j'étais le leader d'Agiprop. L'Agiprop, c'est une façon festive de faire la révolution. Du coup, même le procureur, il a dit, bon, bah non, j'ai rien contre vous, je vais pas faire de procès contre vous. Il a pas fait de procès, et puis voilà, quoi.
2: Il semble même que les policiers compiénois étaient eux-mêmes sidérés de la débauche de moyens policiers.
1: Policiers, ouais, tout à fait. Nous, le commissaire de police, on le connaît, on le voit assez souvent parce qu'on fait pas mal d'événements sur Compiègne. Et il le dit, quoi, bah, vous êtes des personnes gentilles, on n'a jamais de problème avec vous. On comprend pas pourquoi on met autant de démesures comme ça contre vous. On voit pas ce qui se passe. Parce qu'ils savent très bien qu'on s'attaque à des projets. En fait, moi, j'ai une phrase, c'est quand vous mettez un banquier à la gestion d'un gouvernement, c'est comme mettre un alcoolique à la gestion d'une cave à vin. Lui, il est là pour faire du fric, en fait. Tous les vieux projets de 30 ans, comme que ce soit l'autoroute A69, la LGV Toulouse-Bordeaux, la LGV Lyon-Turin, le grand contournement de Valence, tous ces projets-là, en fait, si vous voulez, c'est des projets qui ont été enterrés il y a 30 ans, que Macron, lui, a dépoussiéré. Pourquoi? Parce que ceux qui ont financé sa campagne électorale, c'est NGE, Bouygues, Vinci, et ils leur rendent service en leur offrant ces chantiers-là. Voilà, tout simplement. Il y a un documentaire qui est super, c'est Off Investigation, les dessous de la 69. Et là, vous allez voir, il y a tout le système financier de Macron payé par Atos, Rothschild, tout ça. C'est impressionnant, en fait.
2: Accessible sur YouTube, hein, et c'est remarquable.
1: Ouais, c'est ça, c'est ça, on peut le trouver facilement, même sur leur site. C'est même passé à la télé, je crois. Hein. Tout le monde est au courant.
3: Ils n'ont pas inventé la pêche au gros ICO. C'est la CNAMO. Pour les qualifier, je n'ai que des gros mots. Mais je les garde pour les généraux.
2: Depuis la 69, les écureuils du GNSA connaissent suffisamment bien les policiers de la CNAMO pour les interpeller par leur prénom, Thomas.
4: Oui, après c'est vrai que j'ai pas la même approche peut-être un petit peu que toutes les personnes qui luttent avec les forces de l'ordre. Alors je dis pas qu'ils font que de belles choses, hein, parce qu'on assiste à des choses parfois qui sont assez terrifiantes. Même moi j'ai pris des coups de matraque, voilà.
2: En hauteur?
4: Pas en hauteur, non, j'étais au sol, ça c'était pour la 69. Mais... En fait, moi, là où je suis vraiment intéressé et là où je pointe vraiment du doigt, c'est les donneurs d'ordre, en fait. C'est les personnes qui les envoient sur le terrain pour nous faire subir ça, en fait. C'est après eux, moi, que j'en ai, en fait. Après, bien entendu, je dis pas qu'ils font que de belles choses. Je pense que il y en a qui sont contents d'aller peut-être casser de l'éco-terroriste, comme ils disent, mais je pense pas que ce soit la grande majorité de ces personnes-là qui soient contents d'aller faire le travail qu'on leur demande. Je pense qu'il y en a qui doivent être atterrés de voir qu'au final, ben, on se bat pour finalement les mêmes choses, on se bat pour leurs enfants et qu'on les envoie sur des terrains d'action qui, je pense qu'ils préféreraient aller peut-être arrêter les narcotrafiquants ou peut-être s'occuper d'autres choses que de venir nous embêter à nous. Ça, c'est ma philosophie. Après, tout le monde ne la partage pas, je peux arriver à le comprendre. Mais oui, bien sûr qu'on se connaît avec ces gens-là, on fait le même métier qu'eux. On a des mousquetons, on a des baudriers. Quand j'étais à Vendigne il y a 2 ans, je connais le chef de cette section. Voilà. J'ai discuté avec lui, on a le même âge. J'ai échangé sur plein de choses avec lui. Bien évidemment, il était dans le dialogue pour essayer de me faire descendre. Ça n'a pas été le cas, je suis resté là-haut. Pour avoir un peu compris intérieurement ce que lui pensait. Il a 51 ans, j'ai 51 ans. Je pense que je pourrais avoir un discours avec lui autre que sur un terrain d'action. Et je pense qu'on pourrait avoir des points communs et se retrouver sur des propos qui, au final, sont les mêmes, quoi, sur les enfants, sur qu'est-ce qu'on laisse comme planète à nos gosses. Et après, bien évidemment, comme je dis, je ne mets pas tout le monde dans le même panier. Je pense qu'il y a des gens bien, il y a des gens mauvais, et je pense qu'il y en a un peu partout, des gens bons et des gens mauvais. J'arrive pas à me dire que tous les flics, ça pourrait être des cons, quoi. Parce que je pense que c'est pas possible, quoi. Moi, j'ai discuté avec des gendarmes qui comprenaient. J'en ai même qui ont fait des selfies avec moi en me disant que c'était pour leur fils, parce que leur fils aimait ce que je faisais. Voilà, donc tu vois, c'est tout le paradoxe de ça, en fait. Moi, je vis des choses, parfois, avec les forces de l'ordre, qui sont aux antipodes de ce qu'on pourrait peut-être penser, de dire que c'est tous des pourris. Bien sûr, il y a des pourris, oui, il y a des cons, il y en a qui ont envie de nous taper sur la gueule, mais il y en a d'autres qui n'ont pas envie forcément de ça non plus, quoi. Voilà, quoi.
2: Il peut y avoir recours quand même à des méthodes extrêmement violentes. J'ai entendu parler d'une copaine écureuil qui était sur une tyrolienne et la corde a été tranchée et elle s'est blessée. Il y a des chutes à 6, 8 mètres.
4: Oui, oui, mais tout à fait. Mais après, je ne remets rien en question là-dessus. Le gars qui a coupé la corde, pour moi, c'est un idiot. Il n'a rien à faire chez les forces de l'ordre, celui-là, par contre. Voilà, je le dis clairement. On ne coupe pas la corde, on ne met pas les gens en danger. Le but des gendarmes, c'était la veuve et l'orphelin, il me semble, quand même, à la base. C'est ça, c'est défendre la veuve et l'orphelin. On ne coupe pas la corde de quelqu'un, qu'il soit contre un projet ou pour ou contre, ou j'en sais rien, on ne coupe pas la corde de quelqu'un qui est accroché. En plus, c'est leur métier, ils savent très bien que si on coupe une corde, ben on va au tas, quoi, direct. Donc, non, là, bien sûr, ça, je le condamne profondément. Mais voilà, ça fait partie, comme je dis, de ces personnes que ça ne dérange pas de casser du militant ou j'en sais rien. Voilà, ça, c'est compliqué, bien sûr.
2: Je reviens sur la 69, ce qui a donné 6 mois de sursis au chantier, c'était le fait de pouvoir filmer une mésange qui nichait, or la mésange allait protéger. Donc l'image et le regard de ce qu'on appelle l'opinion publique, c'est extrêmement important. Et un de tes camarades écureuils expliquait aussi que une manière de les faire reculer, c'était de se mettre soi-même en danger. Alors il y a cette règle un peu absurde de on s'arrime à une branche qui est en principe grosse comme la cuisse, ce qui veut rien dire parce qu'il y a des arbres plus cassants que d'autres. Et le camarade expliquait que quand la police des arbres, quand la CNAMO est là, grimper un peu plus au sommet et s'arrimer à des branches qui sont plus grosses comme une cuisse, mais comme un avant-bras. Et le fait de se mettre soi-même en danger, que ce soit potentiellement filmé.
4: C'est la stratégie que moi aussi j'utilise depuis le début. C'est-à-dire que j'ai toujours dit aux grimpeuses et aux grimpeurs, si vous sentez que ça sent mauvais, vous montez plus haut, vous vous détachez. Normalement, quand on se détache et qu'on monte plus haut, on n'est plus en sécurité. Donc l'idée, on ne devrait même pas avoir à faire ça parce que c'est très dangereux déjà et d'une, mais...
2: C'est des coups à se tuer ou devenir hémiplégique.
4: Oui, oui, bien sûr. Mais après, ce qui fait la force aussi de notre action, c'est que moi, depuis le début, j'ai toujours filmé ce que je faisais, en fait. Et maintenant, on a la possibilité de faire du live, en fait. Du live sur des comptes comme Instagram. Et à partir du moment où on se met en live, c'est sûr que les gens peuvent suivre. Il n'y a rien qui ment, là. Il n'y a pas de fake news. Il n'y a rien qui est montré. Il n'y a pas d'image fausse. On est en direct, on filme. Et à partir du moment où on est en direct et où on filme, tout le monde s'arrête, en fait. Parce que là, la moindre erreur, elle est fatale pour celui qui l'a faite. C'est le mode d'action du GNSA, le groupe national de surveillance des arbres, voilà. Donc d'autres l'utilisent maintenant et tant mieux. Ça paye, c'est efficace et tant mieux en fait. Nous on n'a pas d'armes en fait, on n'a rien. Notre seule arme ce sont nos cordes et nos téléphones. Nous on est dans la non-violence, je parle pour le GNSA, on est vraiment dans la non-violence. On essaye de faire comprendre les choses par non-violence. On y arrive, on n'y arrive pas. Mais en tout cas c'est notre façon de faire, on fait du mieux qu'on peut, quoi. Voilà.
2: La 69, ça n'a pas forcément été facile aussi entre militantes et militants, parce que construire une lutte avec des gens qui viennent de partout, qui n'ont pas forcément les mêmes analyses politiques, etc. Je me suis dit que ça pouvait être un peu rugueux aussi, même entre zadistes, si j'ose dire. Donc voilà, il y a eu des choses tendax, mais est-ce qu'il y a aussi eu des belles choses?
4: Oui, moi j'ai quand même envie de dire qu'il y a plus de belles choses que de mauvaises choses dans une lutte. Bien évidemment, on rencontre des personnes de tout horizon, qui ont des pensées toutes différentes. Je pense quand même qu'il y a un respect mutuel entre les uns et les autres. Après, quand il y a des tensions, moi, comme j'ai toujours dit, moi, je suis dans le dialogue. Parfois, on m'a un petit peu critiqué sur certaines choses.
2: Trop conciliant, trop légaliste, trop républicain.
4: Après, c'est bête, mais je vais avoir 51 ans. Tout ça, je connaissais pas, moi, tout cet univers-là, en fait. Des ZAD, j'avais jamais côtoyé de ZAD, je savais pas ce que c'était, en fait. J'avais jamais... percer vers ce milieu où vraiment on est au contact et vraiment on est sur les zones d'action, les zones à risque. Moi, tout ça, je connaissais pas avant la 69. J'avais fait des actions pour sauver des arbres, mais ça n'avait rien à voir de ce que vraiment une lutte. J'ai mis le nez là-dedans. Je sais aujourd'hui ce que c'est que l'odeur des gaz lacrymogènes. Je sais tout ça, mais je l'ai pas fait par envie. Je l'ai fait par nécessité, en fait, quoi. Et du coup, on se retrouve face à des personnes parfois qui sont plus jeunes et qui ont une autre façon de penser, des modes de vie et de pratiques que moi je ne connaissais pas.
2: plus radical, tu entends.
4: Oui, bien sûr, mais aussi plus radical. Mais je suis pas dans la critique du radical. Je pense que il faut tout dans une lutte, sinon on n'avance pas, quoi. Mais moi, il y a des choses que je sais pas faire et qui font très bien, et peut-être qu'il y a des choses que nous on fait et qui savent pas faire aussi, parce que grimper dans les arbres, c'est pas à la portée de tout le monde. Mais en tout cas, moi, ce que je retiens, c'est que même s'il y a eu des moments de friction, toutes ces personnes-là que je côtoie, en fait, toutes les associations différentes, quelles qu'elles soient, tout ça, pour moi, c'est, aujourd'hui, c'est une vraie famille, en fait.
5: Y compris les vilains Black Bloc, éco-terroristes...
4: Franchement, qu'est-ce qui est vilain, quoi, aujourd'hui, voilà.
2: T'as bien compris la caricature absurde.
4: Mais bien entendu, après, les Black Blocs, ils risquent tellement qu'il vaut mieux qu'ils soient masqués, je suis pas arrivé à le comprendre. Enfin, en tout cas, moi, voilà, ces gens-là, je comprends aujourd'hui la lutte qu'ils mènent, je comprends que tous ces jeunes là aujourd'hui, ils ont plus trop espoir à la politique, ils voient qu'ils ont plus forcément trop d'avenir. Faire des études, pourquoi? Ben, moi j'aurais leur âge aujourd'hui, je me demanderais, je me poserais peut-être la question, et je serais peut-être aussi à leur place, peut-être plus radical si j'avais 20 ans aujourd'hui, parce que quand on vous offre pas d'avenir, quand le gouvernement a démissionné, ben, en fait, c'est quoi leur avenir à ces gosses, au niveau professionnel, au niveau familial? J'entends beaucoup de jeunes aujourd'hui qui veulent pas d'enfants. Alors moi aussi, j'en voulais pas, c'est arrivé par hasard. Et puis je trouve qu'aujourd'hui, c'est la plus belle chose qui me soit arrivée. Mais je peux arriver à comprendre des gamins qui disent « je ne veux pas d'enfants » pour les amener vers quoi et vers où, en fait. Et donc tout ça, bien sûr que ça participe à... Ils ont un mental aujourd'hui qui n'est pas le nôtre, parce qu'il n'y a rien de drôle et tout est noir, quoi. Enfin, en tout cas, moi, je me sens vraiment en famille quand je vais sur les terrains de lutte, parce que je pense qu'on est une infime minorité à lutter pour qu'une grande majorité en profite. Et moi, je suis toujours reconnaissant de cette infime minorité de gens éveillés, contrairement à cette grande majorité qui est un peu endormie, quoi. Voilà.
2: Évidemment, il n'y a pas de recette magique ou de méthode pour une lutte. Hein. Chaque lutte s'invente, comme vous avez inventé votre lutte sur la 69. Est-ce à dire, malgré tout, que sur une lutte, il y a toujours besoin de ce qu'on appelle un rapport de force? Je ne dis pas un besoin de violence, je dis un rapport de force. Oui, à Sainte-Soline, il y a une fourgonnette de gendarmerie qui a pris feu. Ou probablement un cocktail Molotov. Enfin, sinon, j'ai vu ces gens se battre avec des cailloux, des mottes de terre, éventuellement des pétards. Est-ce à dire que pour que des représentants des institutions puissent avoir un dialogue, faut des Julien Le Guay, faut des Thomas Braille, et que en fait ce dialogue il ne peut exister que parce qu'il y a des gens qui ont eu le courage de proposer un rapport de force. Est-ce que le rapport de force est hélas nécessaire et inévitable pour se faire entendre?
4: Parfois on nous reproche d'être un peu trop mis en avant, mais moi, je n'ai pas voulu être mis en avant au début. Ce n'est pas quelque chose que j'ai programmé. Je suis monté dans un arbre parce qu'il était en danger. Et de là, tout est parti. Et de là, les micros se sont tendus. Je suis conscient aussi le fait qu'on mette des visages en avant. Il faudrait que ce soit tout le monde qui soit mis en avant. Mais c'est sûr que les médias, quand ils arrivent, il faut bien qu'ils parlent à quelqu'un. Et tout ça, c'est assez compliqué. Mais... le rapport de force, bien sûr, qui doit y être obligatoirement, sinon c'est la porte ouverte à faire encore des choses complètement indécentes et continuer à défoncer le vivant. Bien sûr qu'il faut qu'il y ait des rapports de force, et heureusement qu'il y en a. On doit représenter peut-être ces personnes-là. Moi, je fais en sorte de donner de plus en plus la parole à des représentants du GNSA. Il y a des antennes locales qui se créent. Le fait de créer des antennes locales, c'est justement pour qu'il y ait d'autres personnes qui, sur des lieux un petit peu partout en France, soient des lanceurs d'alerte. Ils deviennent les yeux et la bouche du GNSA. Et l'idée, c'est pas que moi je sois toujours mis en avant, c'est pas ça l'idée. L'idée, c'est de mettre de nouvelles personnes pour qu'à un moment donné nous on puisse s'extraire et que le GNSA il puisse continuer à vivre sans qu'il y ait toujours les mêmes personnes au micro.
2: Et puis hélas, dans la lutte, le fait que certaines soient en avant et soient les porte-parole et soient ceux qui prennent la lumière et les coups et les assignations au tribunal, ça permet aussi à des camarades de rester de plus dans la discrétion et plus dans l'ombre. On parlait d'espèce parapluie tout à l'heure, le porte-parole ou la porte-parole, c'est aussi un parapluie pour les autres.
4: Faut pas se leurrer non plus, la médiatisation elle nous protège. Moi je pense que si j'ai eu peut-être aussi au tribunal une relaxe pour état de nécessité climatique, ce qui est très rare, je l'ai dit tout à l'heure, c'est parce que aussi je fais du bruit médiatiquement aujourd'hui. On est sur les réseaux sociaux aussi, plus on a de followers aujourd'hui, ça veut dire enfin toutes ces personnes-là qui nous suivent sur les réseaux, plus on a une légitimité au niveau des médias, et on a aussi une légitimité par rapport à l'opinion publique et le travail que l'on fait. Tout ça, ça nous protège, il faut pas se leurrer, quoi. Et cette légitimité, quand on l'a, cette protection, quand on l'a, en fait, il faut la... comme tu l'as dit, on est des espèces parapluies, ça veut dire qu'il faut que l'on aille prêter main forte à toutes ces jeunes et ces jeunes qui luttent et qui, eux, n'ont pas cette protection médiatique. Donc, il faut aller les aider, il faut porter notre voix et dénoncer. C'est pour ça qu'on est un peu partout, à droite, à gauche, quand on nous demande. parce que quelque part on est un peu écouté quand on parle, mais du coup on doit aller porter la voix de ceux qui n'ont pas cette écoute, quoi. Et ça, c'est vraiment primordial. Si c'est pour rester chez soi, être connu médiatique et rester chez soi et plus rien foutre, enfin, ça sert à rien, quoi. Tout ça, c'est perdu, quoi, pour la lutte, quoi. Voilà.
2: La joie dans la lutte, est-ce que ça fait partie du moteur aussi? Est-ce que vous avez connu des moments de fraternité, de sororité, d'adelphité, de joie entre vous pendant cette lutte? Est-ce qu'il y a eu aussi des moments où vous êtes tenu chaud, où vous vous êtes fait rire? Oui. Je m'excuse, ça paraît un peu déplacé au vu de la gravité de ce qu'on dit, mais est-ce que c'est important, en fait?
4: Oui, la Voix Libre, c'est le collectif emblématique qui lutte contre la 69. Ce collectif, la Voix est libre, en fait, ce que j'aime, c'est qu'ils ont toujours des idées novatrices. Quand il y a des manifestations, alors c'est cumulé maintenant avec les soulèvements, avec XR et tout. En fait, ces manifestations, elles se font dans la joie et dans la bonne humeur, pour faire un petit pied de nez aussi à cet état qui, moi, je trouve un petit peu noir. Ils nous assombrissent l'avenir du matin au soir. Et donc, nous, on n'a pas envie de ça. On a envie de montrer à la population qu'on peut lutter dans la joie. L'autre fois, il y avait eu une course de bolides fabriqués avec des bananes, un petit peu comme dans Mario Kart, sur le tracé de la 69. C'était assez drôle et assez rigolo. Et heureusement qu'il y a des moments de joie. En fait, c'est le yo-yo émotionnel, hein. Les luttes, c'est un coup ça va, un coup ça va pas. Quand on nous apprend que le 27 février, le tribunal administratif annule la 69 pour raison impérative d'intérêt public majeur, bien sûr qu'on a sauté au plafond. Enfin, moi, j'ai pleuré, quoi. J'ai pleuré, j'ai appelé ma mère, du coup. J'ai appelé mon fils, même s'il était petit, j'ai voulu lui parler. Et voilà, il y a des hauts, du haut, et puis après, ben, on retourne un peu down, parce que voilà, et puis à nouveau, on verra. C'est... De toute façon, la vie, elle n'est pas linéaire. Hein.
2: Je t'avoue, moi, qui m'y est arrivé en regardant la télévision il y a quelques mois de ça, il y avait interviewé à la télévision, dans un journal télévisé, un pro-69 qui a osé dire, vous vous rendez compte, on a commis un crime écologique pour rien. On n'a quand même pas fait tout ce mal pour rien. Enfin, on va s'en servir de cette route qui nous a coûté un massacre écologique. Mais maintenant qu'on l'a fait...
4: C'est sûr qu'il y a beaucoup de personnes qui tiennent un peu aujourd'hui ce discours. Ils continuent à avancer pour faire basculer les personnes du territoire, pour les raccrocher à leur cause de cette autoroute qui n'a pas de sens. C'est-à-dire qu'à partir du moment où ça commence à être fait, que c'est bien attaqué, c'est bien avancé, ouais, les gens ils se disent, bah, maintenant on ne va pas le laisser comme ça, tant pis, c'est trop tard, c'est fini. Et en fait, c'est contre ça qu'on se bat aujourd'hui. Moi, je dis toujours, si demain ces gens-là, ils voient que leur maison commence à brûler, commence à avoir un petit feu dans la cuisine, vous avez la possibilité de l'éteindre. Est-ce que vous l'éteignez ou est-ce que vous laissez brûler votre maison entièrement, en fait? En fait, c'est exactement le même principe avec la 69. Est-ce que c'est parce que c'est commencé, on l'arrête, ou on le continue? Ben moi, je suis désolé. Tant qu'il n'y a pas les voitures qui polluent, tant qu'il n'y a pas les camions, tant qu'il n'y a pas toutes ces nuisances sonores, tant qu'il n'y a pas tout ça, tant qu'il n'y a pas le bitume qui est coulé, tant que les usines à bitume ne sont pas construites et qu'elles ne vont pas déverser des substances chimiques dans l'air qui sont très proches de certaines écoles et de crèches, de villages aussi, est-ce qu'on continue ou est-ce qu'on arrête? Moi, je pense qu'il faut arrêter. Ce projet-là, on peut le voir différemment. Il y a un autre projet qui a été proposé, le projet Une Autre Voie. Alors, c'est pas qu'une piste cyclable, parce que tout le monde est en train de dire, oui, mais on va pas faire du vélo là-dessus. Non, c'était pas ça l'idée. L'idée, c'est de regagner ces terres agricoles, de faire des jardins potagers, des jardins ouvriers, de planter des vergers, de faire des zones où on va pouvoir faire du transport en commun, remettre en route les transports en commun, le ferroviaire aussi. Donc, il y a plein d'autres alternatives qui sont proposées. C'est pas parce que c'est attaqué qu'on peut pas faire autre chose avec, quoi. Voilà.
2: On va se refaire un petit coup de Paloma avant la conclusion de cette conversation.

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1: Il n'y a pas que Paloma qui est rentré de la 69 avec des idées de spectacle. Thomas Braille monte toujours dans les arbres, mais aussi sur des planches de théâtre ou de bande dessinée.
2: J'ai toujours fait un petit peu de théâtre, j'ai fait beaucoup de musique, hein. Ça fait 30 ans que je fais de la musique. Moi je suis chanteur-guitariste, on faisait du rock à l'époque, voilà, Led Zeppelin, les Doors, Jimi Hendrix, tout ça quoi, enfin, on se régalait de jouer tout ça. Quand on a cette chance, je pense, de toucher un petit peu au métier de l'art aussi, il faut s'en servir, quoi. Et là, c'est ce qui est en train de se passer avec un spectacle qui s'appelle Éloge de la forêt, que Patrick Scheder a eu l'idée de mettre en place. Et en fait, ce spectacle-là, il mêle pianiste, acrobate, il y a des comédiens, une comédienne aussi. Moi, je suis dans le rôle du secrétaire de cabinet du président de la République. Je descends d'un arbre. En fait, je joue mon propre rôle, mais sauf que je peux jouer sur des terrains d'action. Mais là, je le joue face à un public qui est assis et qui paye une place de théâtre, finalement, quoi. Et en fait, je m'aperçois qu'on touche un autre public, ben, en fait, par le prisme de l'art. Et je trouve ça super, en fait, de le faire aujourd'hui. Je pense que d'aller sur un terrain d'action avec des gaz lacrymogènes, des propositions de garde à vue, il n'y a rien de sexy là-dedans, en fait, quoi. Et ça ne donne pas forcément envie aux gens de nous suivre. Par contre, quand on touche au monde de l'art et de la culture, eh bien voilà, on touche notre public. Moi, tout ça, en fait, aujourd'hui, ça m'intéresse. Là, je suis en train de travailler un album de musique pour récupérer des fonds pour le GNSA, avec Sébastien Houg, un très grand guitariste, hein, qui est le compagnon de Jean Chiral. Et on est en train de voir, en fait, pareil, de faire un morceau de musique pour essayer de récolter des fonds pour le GNSA. Mais on s'aperçoit qu'on touche vraiment, vraiment, vraiment notre public. Et moi, j'ai besoin de ça aujourd'hui. J'ai besoin d'élargir la zone d'impact parce que sinon, on reste dans un milieu qui est quand même assez fermé. Et il y a besoin d'élargir, en fait, quoi. Voilà.
1: Et cette bande dessinée, c'est quoi?
2: Oui, il y a aussi un roman graphique qui est sorti aux éditions Actes Sud qui s'appelle Le Défenseur des Arbres, qui est l'attention des ados. Et c'est le premier livre, en fait, où on apprend aux ados à grimper les arbres et à leur dire qu'il faut en prendre soin et qu'il faut les protéger. Et je trouve ça, mais alors, super, en fait. C'est le tout premier livre qui dit aux ados comment grimper les arbres pour les sauver, quoi. Ils ont repris un petit peu toutes les luttes que j'ai menées un petit peu partout depuis 6 ans, que ce soit en France ou en Guyane. Et ils l'ont retranscrite via un petit garçon, enfin un ado qui s'appelle Jules. En fait, j'ai tenu à ce que cet ado porte le nom de mon fils.
1: Comme si ces écureuils de la 69 avaient fait des petits un petit peu partout.
2: Oui, oui, le terme écureuil, en fait, les médias s'en sont emparés, et tant mieux. Parce que pour une fois qu'ils s'emparent d'un terme qui, à mon sens, est joli. Quand je dis joli, c'est parce que je connais peu de personnes qui auraient envie de faire de mal à un écureuil. Ce sont des petites bêtes qui sont gentilles, mignonnes, qu'on a envie de protéger. Et en fait, il y a un grimpeur du GNSA qui a pris un arbre sur la 69 et qui, à un moment donné, a jeté. Une fois qu'il était en haut de l'arbre, il a dit « tant qu'il y aura des arbres, il y aura des écureuils ». Et cette expression, elle est restée, en fait. Tant mieux, parce qu'aujourd'hui, elle nous sert. Quand on parle des écureuils, ben, on a tout de suite en tête la 69. Et tout le monde s'en est emparé, et tant mieux, que ce soit le GNSA, XR, ou voilà. Donc, autant y aller gaiement, quoi.
1: Une fois sorti de scène du spectacle, tu regrimperais?
2: Pour lutter, non, je ne m'enlève pas pour l'instant le fait de continuer à aller grimper. Je ne m'exclus pas de le faire, mais il y a maintenant des grimpeuses et des grimpeurs qui ont rejoint le GNSA et qui ont envie de le faire. Je ne dis pas que je ne le referai pas, parce que encore à l'heure actuelle, c'est sûr que le regard médiatique, il est un peu plus fort si je suis dans un arbre, les médias arrivent un peu plus si je suis là. Mais l'idée, c'est quand même de mettre en place des nouvelles figures, des nouvelles têtes, hein, et qu'ils puissent s'emparer du sujet. Il y a eu plein d'actions qui ont été menées sans ma présence et j'en suis content. Comme je leur ai dit, j'ai même pas été informé parfois des actions qu'ils mènent, hein, parce qu'il y a un pôle action au GNSA et ça c'est chouette. Ça leur a pas empêché d'avoir non plus des médias. L'idée à terme, c'est que moi, je ne sois pas toujours dans les arbres à grimper. Parfois, ils le font. Moi, je leur apporte mon soutien au sol pour les sécuriser au niveau, parfois, des forces de l'ordre qui arrivent et qui se demandent qu'est-ce qui se passe. Donc, c'est plus facile si c'est moi qui suis en bas pour intervenir. Mais voilà. Après, je ne m'interdis pas de le faire non plus parce que c'est vrai que ça me plaît, ça me fait marrer d'être là-haut. J'ai besoin d'être connecté aux arbres. J'ai besoin d'être au cœur, parfois, des luttes. Mais il est vrai que je suis moins présent aujourd'hui parce que je sais qu'il y a des équipes qui sont efficaces et qu'ils sont totalement autonomes et que parfois, même professionnellement, je trouve qu'ils me dépassent ce que je fais et tant mieux, quoi.
1: Toi et tes camarades, vous avez bien donné place à d'autres qui sont en train de se former ou qui sont déjà formés. T'as bien raison aussi de t'occuper de toi et des tiens. Personne t'en voudra.
2: Oui, j'ai un petit garçon qui grandit de plus en plus et qui comprend maintenant ce qui se passe, qui comprend les choses, qui est dans une phase où il a besoin de son papa maintenant, quoi. Quand il était tout petit, c'est sûr que c'était un petit peu plus facile pour moi, malgré le fait que je suis un garde alterné. Je sais ce que c'est, changer les couches et de passer les nuits. Mais après, voilà, quand il y a de la garde alternée, les moments où j'étais pas avec lui, il était chez sa maman, ben en fait, je repartais en lutte. Et puis quand c'était ma semaine, ben, il fallait bien s'occuper de son petit garçon. Et quelque chose que je ne regrette absolument pas, parce que ça m'a obligé quelque part aussi à m'impliquer à 200% dans sa construction et dans son éducation. Et c'est pour ça aujourd'hui qu'on a un lien très fort avec mon petit garçon. L'idée, donc, comme je le dis aussi, c'est pas... d'aller lutter et d'être absent de la cellule familiale quand il doit être avec moi. Ce serait contre-productif aussi de faire ça. Je me donne des plages où je puisse être avec lui et les plages où il est chez sa maman, que moi, je puisse aller lutter. Mais aujourd'hui, je fais attention de ne pas mélanger tout, quoi. Voilà. Voilà.
1: Thomas, je te remercie pour cette discussion à bâton rompu. Bon vent et bonne suite aussi pour tous les projets. Merci à tes copaines et camarades, et notamment écureuils et autres. À bientôt peut-être.
2: Merci beaucoup. Je terminerai juste en disant que, en fait, on se divise toutes et tous aujourd'hui. Je pense que le point d'accroche que l'on peut quand même arriver à trouver pour une grande majorité, notamment ceux qui ont des enfants, en fait, ben c'est justement les enfants, en fait. Que ce soit les agriculteurs qui passent des pesticides et qui ont du mal à trouver notre modèle économique, que ce soit les gars du BTP qui poussent des gros bulldozers et qui bousillent de la terre agricole, parfois pour des fins un peu inutiles, même les forces de l'ordre, ben en fait, je pense qu'on peut arriver à trouver un point d'accroche qui est celui des enfants. Et quand on aura compris ça, en fait, on avancera dans le même sens toutes et tous, quoi. Voilà, merci.
1: Et voilà les amis, c'est ici la fin de cet échange avec Thomas Braille, enregistré en octobre 2025 au cours d'une escale de l'expédition Bateau Labo. On remercie aussi. Depuis, vous le savez sûrement, la saga judiciaire de l'A69 a hélas repris un tournant dramatique. Vous pouvez télécharger cette émission via notre site polémique-c'est-la-voix-off.com avant qu'on se retrouve très bientôt sur votre radio encore libre préférée, mais pour combien de temps? Ce n'est qu'un combat. Continuons le début. Salut!
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1: Bonjour à toutes et à tous, bienvenue dans cet agenda escapadien. Nous sommes le jeudi 23 juillet, un agenda donc enregistré en direct dans les studios qui sera aussi rediffusé ce vendredi, donc on va essayer de couvrir un peu tout le week-end. Mais ce jeudi soir, il y a déjà des choses, notamment au Vigan, avec les Nocturnes du Griffe qui démarrent à 20h tous les jeudis de l'été sur les quais au Vigan. Pour ce jeudi 23 juillet, vous aurez deux groupes, hein, comme chaque jeudi. Tout d'abord le Samson Schmidt Jazz Manouche, ça c'est le style du jazz manouche par Samson Schmidt, et ensuite Fatoum Fatras et son rock psychédélique groove anatolien, du turc, du grec et du kurde, avec des solides musiciens derrière. C'est à découvrir donc ce jeudi soir dès 20h au Vigan pour les Nocturnes du Griffe. C'est aussi aujourd'hui, ce jeudi, que débute Jazz à Zunas, qui se tient donc tout le week-end, hein, jeudi, vendredi et samedi. Donc pour ce 23 juillet, vous avez ce soir le Adam Baldic Quartet ainsi que Anne Passeo. Demain, vendredi 24 juillet, Motion Trio, Leon Fall Quintet. Et le samedi 25 juillet, ça sera Avishai Cohen en trio ainsi que Pink Freud. C'est à Zunas, comme son nom l'indique, et vous avez toutes les infos sur internet en tapant Jazz à Zunas. À l'étuve, à Pondéro, à l'Orbise, les voisins de l'étuve vous attendent. Déjà ces trois jours, parce que vous pouvez vous faire tatouer par l'artiste qui s'appelle Piet du Congo. Entre le jeudi et le dimanche 26 juillet, tout ça sur réservation. Et puis pour discuter un petit peu avec lui, vous écrivez à pietducongo@yahoo.fr. Vous avez les infos notamment sur la page Facebook de l'Orbise. Et sinon, donc à l'Orbise, on vous attend ce samedi 25 juillet, dès 18h, pour un set industrialo dark ambiante, avec de la joie dedans quand même. Et ça sera donc Piet du Congo, qui fait aussi de la musique, ainsi que Totenfest, donc ils seront en duo pour ce moment musical. Participation libre à l'entrée, boissons fraîches sur place. Voilà, vous savez tout, et vous retrouverez tout, si vous le souhaitez, en allant sur les réseaux sociaux de l'Orbise, L'Orbise. Ce vendredi 24 juillet, c'est à la Grange, donc aux Causses de la Selle, avec l'association Bouillon Cube, qu'un concert vous est proposé. C'est tout d'abord de la musique traditionnelle palestinienne à 20h30. Christine Zayed sera sur scène. Et ensuite, à 22h, Mousse et Hakim, le duo emblématique de Toulouse, avec le spectacle Comme à la Maison, où ils vous proposent leur version de chanson française engagée. Voilà, ce vendredi 24, une petite soirée à la Grange. Sinon, toujours le vendredi à Saint-Hippo, au Pradet, le bar du Pradet, vous pouvez aller à 20h écouter Betacorn, un groupe de rock très local, puisque ce sont des Cigalois en partie, avec de la chanson française aussi. On flirte avec le blues, mais aussi avec Nougaro. Il y a à manger sur place, merci de réserver si vous le souhaitez. Vous appelez le bar du Pradet. Et il y a aussi quelque chose d'ailleurs le samedi 25 juillet à partir de 19h, puisqu'ils ouvrent leur restaurant le samedi soir pour l'été, j'imagine, et donc pour fêter cette première soirée de samedi soir, ils se font un petit concert avec Mac Julio and the Hot Sauce Band, qui nous feront donc un petit set. On n'est jamais très loin du blues et du rock avec Julio à la guitare et à la voix. Venez nombreux, le resto est ouvert de 19h à 21h et la happy hour, elle, ça sera de 6 à 7. À Saint-Laurent-le-Minier, au café associatif Omazette. On vous attend aussi ce vendredi 24 juillet, dès 18h30 avec l'ouverture du bar, puis à manger à 19h30, un poulet basquaise et des glaces par les amis du Salette à la cuisine, et à 20h30, de la musique, là aussi du blues et du rock bien enlevé, avec Jay Jackson, l'Australienne la plus connue des Cévennes. Le concert est gratuit et il y aura un chapeau, évidemment, pour l'artiste et ses accompagnateurs, pour les artistes, donc. Toujours ce vendredi à Toiras, au centre de la voie Royart, le concert de Cafouné à 21h. Cafouné, c'est un duo porté par Marilyn Guerrero et Gabriel Morin, Gabi. Ils sont férus de musique brésilienne et un peu portugaise. Ce duo explore les musiques de tradition lusophone à travers une approche intime et incarnée. Ouverture de la buvette à 20h, c'est 13 euros pour rentrer, 10 euros en tarif réduit. Vous pouvez réserver par SMS uniquement au 06 59 27 06 17. Et vous retrouverez donc les infos de ces concerts si vous allez sur, je crois, les internets du Centre de la Voix Roy Hart. R-O-Y, plus loin, H-A-R-T. À Crosse, ce samedi 25 juillet, c'est l'asso Musique à Crosse qui programme tout l'été des chouettes concerts dans ce petit village, qui vous propose donc encore un super concert avec les bien nommés Fatoum Fatras, dont je vous ai parlé, qui joue le jeudi ce soir au Vigan. Tout ça se passe cours de la mairie de Crosse à 20h30. Et qu'est-ce que je peux vous dire d'autre? C'est 10 euros l'entrée et 2 euros de plus pour adhérer à l'asso. C'est gratuit pour les moins de 12 ans. À Saint-Romain-de-Caudière, les guinguettes ont débarqué tout l'été, tous les lundis, notamment jusqu'au 24 août. C'est un marché donc nocturne, guinguette, avec de 19h à 23h des concerts, buvettes et à manger sur place. Attention, ils n'ont pas de distributeur de cartes bleues sur place ni de terminal, donc montez avec de la fraîche. Et bien, ce lundi 27 juillet, donc, ça sera Rumba Imas pour un duo de rumba catalane. On a fait une petite incartade au lundi, vous avez vu, j'ai pas bien rangé mes infos.

festival Culture Égale. Alors, le dimanche 26 juillet, une proposition assez sympa et originale vous est faite par le Sonambule, par l'itinéraire bis du Sonambule, du lever du soleil jusqu'à son coucher. Vous pouvez en effet vous laisser guider à travers quatre rendez-vous musicaux dans toute la journée, dans des lieux emblématiques de la vallée de l'Hérault. Vous pouvez faire une escale ou plusieurs, comme vous le souhaitez, parce que vous allez voir, il faut se lever tôt. C'est prix libre à chaque escale. D'ailleurs, eux, ils ont des cartes bleues sur place, ou vous pouvez carrément prendre des places en ligne. Il y a un lien qui vous est donné si vous allez sur le Sonambule. Il y aura à manger et à boire sur place, avec notamment le food truck au raffiné, pour des pauses gourmandes et rafraîchissantes, et des fruits et légumes des producteurs ici sur place. Alors, si vous avez envie, bah justement, de vous tenter avec ces quatre escales et que vous faites celle du matin ou du soir, n'oubliez pas une lampe pour le lever et le coucher du soleil, une petite frontale, peut-être une nappe ou une couverture, hein, pour vous mettre confortable, puisque vous serez en extérieur. Et pour ce qui est de la musique, eh bien, chaque proposition musicale a justement été imaginée en résonance avec le lieu, la lumière, le moment de la journée et l'univers de chaque artiste, dont vous découvrirez l'identité uniquement sur place. Surprise donc. La journée s'achèvera finalement à Agnane, où les trois artistes des premières escales, donc le matin, le midi et le goûter, se retrouveront ensemble pour faire le final ensemble, donc le coucher du soleil. Pour les escales, ça commence à Vendémian. Rendez-vous dès 5h30 du matin. Un petit déjeuner musical chez Vivien Sabot. À 6h28, lever du soleil en musique. Ensuite, une deuxième escale aura lieu à Gignac. Donc au Sonambule, rendez-vous dès 11h30. Et à 12h30, début du moment musical. Troisième escale, ça sera à Montpérou. Vers 16h à la Source des Bains. On est entre Saint-Étienne-les-Bains et Montpérou pour le goûter, là aussi accompagné de musique. Et la dernière escale, donc dès 19h dans la cour de la ferme de Jeff et Marine à Agnane. Ça s'appelle Aloré des Vergers. Donc pour de la musique, vous l'aurez compris, apéro, on mange et tutti quanti. Et à 21h16 précisément, puisque c'est l'heure du coucher de soleil, eh bien ça se fera en musique. Et on termine cette présentation de l'agenda avec, on déborde encore sur le lundi, avec le festival Omerle, qui a eu la bonne idée de se mettre à cheval justement sur le dimanche et le lundi, pour se faire un peu de place parmi toutes ces propositions. Le festival Omerle pour 2026, c'est toujours au Vigan, c'est toujours dans les jardins du château d'Assas, donc derrière la médiathèque. Seront accueillis comme artistes Laurent Madiot, Hélène Piris et Rafu. Ça, c'est le dimanche 26 juillet 2026. C'est un festival qui donne toujours la part quand même à la chanson et au texte, hein, à la chanson française, mais pas que. Voilà, ça commence à 18h, le premier concert a lieu à 19h. Et pour mêmes horaires pour le lundi 27 juillet, où cette fois-ci, vous pourrez aller voir Anaïs Rosso et Kadi Diarra, qui je crois est burkinabé. J'ai vu des affiches d'elle dans la rue ce matin. Il y a à boire et à manger sur place. Nos amis les chiens ne sont pas admis sur le site. Pour les prix, c'est 15€ la soirée, 20€ le pass pour les deux soirs. Sacré réduc. Et c'est gratuit pour les moins de 16 ans. Il y aura des billets en vente à l'entrée. Vous retrouverez toutes les infos sur le site. Je crois que c'est omerle.fr. Et voilà, vous savez tout pour l'agenda de ce week-end. Et bah, du coup, on se donne rendez-vous la semaine prochaine, aux environs de lundi. Allez, portez-vous bien.

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2: Comment tu t'appelles ? Il y a eu du théâtre au programme de Cajar, une pièce documentaire intergénérationnelle. Sur scène, des élèves de seconde du lycée de la Vinadi à Figeac et des résidents de l'EHPAD de Cajar. Alors on est allé voir de plus près l'histoire du montage de cette pièce. Et puis tant qu'on y était, on a rencontré les protagonistes initiateurs, financeurs et encadrants de cette aventure.
5: Jennifer Alario, je travaille

0: Il y a l'Astrolabe au service culturel du Grand Figeac, chargé de l'action culturelle au service spectacle vivant. Pour la saison 2025-2026, on accueille le Club Dramatique Théâtre, qui est une compagnie basée à Toulouse, dirigée par Mélanie Vessette et Simon Le Floch. La commande qui leur a été passée, c'était de créer vraiment un projet de médiation à destination de différents publics, partir sur une notion qui était le geste artistique comme rempart à l'isolement.
1: Je m'appelle Mélanie, je dirige la compagnie Le Club Dramatique, qui est la compagnie qui a été associée cette saison à l'Astrolabe à Figeac. Et dans le cadre de notre association, il a fallu proposer un projet de médiation culturelle. Et j'avais à cœur de travailler avec des personnes âgées, très âgées, avec lesquelles je n'avais jamais travaillé. J'avais déjà travaillé avec des jeunes, j'aime beaucoup travailler avec des jeunes et d'autres publics, mais je n'avais jamais travaillé avec des personnes très âgées. Et donc, moi, j'avais à cœur de partir d'eux et d'elles, et de travailler ce qu'on appelle une écriture de plateau. Ça veut dire qu'il n'y a pas de texte qui préexiste à la création. On se raconte des histoires, on écoute des témoignages, des récits de vie. Et à partir de ça, avec Julie Duchaussois, qui fait partie de la compagnie Jean Balcon et qui m'accompagnait sur cette aventure, on a écrit des textes pour eux et pour elles. Et l'idée, c'était de faire une pièce un peu ce qu'on appelle du théâtre documentaire. Donc on entend des morceaux de vie, de récits, de sons, et de les mettre ensemble sur un plateau. Des gens très jeunes et des gens très âgés. Et ça a été une rencontre vraiment formidable. Et je crois que pour tous les participants et participantes de ce projet, c'est une vraie aventure, parce que personne n'était jamais allé sur un plateau de théâtre. On a beaucoup travaillé et je crois qu'on est tous et toutes très fiers du résultat.
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5: Au milieu du béton, dans les jardins, sur les trottoirs, les toits ou au sommet des lampadaires, l'air de rien, vivent des espèces sauvages. Et il suffit parfois de regarder attentivement et de tendre l'oreille pour les remarquer. Tu entends ? C'est comme à la mer, les oiseaux. Écoute. Ça, c'est le cri d'un goéland lecoffé, Larus michaelis, à ne pas confondre avec un autre oiseau qui, contrairement à ce qu'on pourrait penser, n'est pas marin, lui, la mouette rieuse. Mouette, c'est à vous. À présent, à vous, goéland. L'une semble rire, l'autre pleurer. C'est d'ailleurs de là qu'il tire son nom. En breton, goéland veut dire pleurer. En vrai, le goéland émet plein de types de sons. Chants, miaulements, cris d'alarme. Et il fait du bruit toute la journée. Ce qui fait entre autres que dans certaines villes, on ne l'aime pas beaucoup. On les confond souvent tous les deux. Après tout, ce sont deux oiseaux blancs et gris avec des pattes palmées. Mais bon, le goéland est plus grand. D'une aile à l'autre, il peut faire près d'un mètre cinquante. Tu te rends compte ? Combien tu mesures, toi ? Parce que moi, je fais à peine un peu plus qu'un goéland. La mouette, plus fine, fait un peu moins d'un mètre d'envergure. Et puis, le goéland a un bec épais et jaune, comme ses pattes. Quand la mouette, elle, a le bec fin et rouge, comme ses pattes aussi. Au printemps et à l'été, c'est plus facile de les reconnaître, car la mouette a comme un masque noir sur la tête. De près, tu verras que le bec du goéland est marqué d'une tache rouge. Elle a son utilité. Les petits tapent dessus avec leur bec pour demander leur repas que leurs parents distribuent en régurgitant ce qu'ils ont dans l'estomac. Burk, un genre de distributeur, quoi. Bon, mais tout ça ne nous dit pas pourquoi il y a des goélands à des centaines de kilomètres de la mer. Tu trouves pas ça bizarre, toi ? Et en ville, en plus. Au départ, les goélands nichent sur les îles et les falaises de la côte. Mais entre leur population qui a augmenté, comme la nôtre, Le fait qu'il y a encore un siècle, on les persécutait, cassant leurs œufs, détruisant leurs nids, c'est aujourd'hui interdit, c'est une espèce protégée. Et qu'avec nos bateaux, les chiens sur la plage, les sports nautiques, on les dérange de plus en plus, c'est difficile pour eux de trouver un coin tranquille pour élever leurs petits. Alors progressivement, certains s'en sont allés, et suivant les fleuves et les rivières, il y en a qui sont arrivés en ville, où ils se plaisent bien. Nourriture accessible, température agréable et des toits plats pour pondre à l'abri des êtres humains et des chats. En Suisse, où je le rappelle, il n'y a pas la mer, les premiers couples se sont installés dans les années 1970. Et c'est le cas aussi dans pas mal de villes non côtières. Les goélands ne chipotent pas sur la nourriture ou le cadre de vie. Ils sont super intelligents et s'adaptent à plein de contextes. On dit qu'ils sont opportunistes. Ils mangent ici des œufs ou des souris, là des rejets de pêche et là-bas des restes de burgers. Près des humains, c'est le rêve. Toutes ces poubelles qui débordent. D'ailleurs, certains vont quotidiennement et en groupe se faire des festins dans des décharges à ciel ouvert. Le pied. Selon les endroits, les goélands leucophées voient leur population augmenter énormément, comme à Marseille, où la cohabitation avec les êtres humains n'est pas toujours très simple. Mais dans beaucoup d'autres villes, on les pense envahissants alors que leur nombre ne grandit pas forcément. À Toulouse, par exemple, ils sont aussi nombreux à vivre toute l'année aujourd'hui qu'ils ne l'étaient dans les années 2000. La plupart de ceux qu'on croise ne sont que de passage. Les goélands leucophées migrent. Certains vont vers l'océan Atlantique, d'autres vers la Méditerranée, d'autres quittent le sud pour le nord. Chacun son horizon. À l'aise partout, le goéland.

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